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un père pour toi. Il t'aime tellement. Il veut te remplir de son amour. Mais il veut pas te forcer parce que tu as le choix. Il met devant toi la vie et la mort. Choisis la vie. Parce que Dieu est un papa parfait et veut te combler. Donc accepte cet amour, car Jésus est mort à la croix pour toi.

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2: Bonjour, aujourd'hui nous allons évoquer les intoxications aux cannabinoïdes de synthèse chez les adolescents. Depuis le début de l'année 2025, les autorités sanitaires constatent une nette augmentation des intoxications par les cannabinoïdes de synthèse, principalement chez des adolescents. Ces cannabinoïdes sont conçus pour reproduire les effets psychiques du composé le plus actif du cannabis. Le problème est que les effets de ces substances de synthèse sont nettement plus puissants que le produit naturel. La Direction générale de la Santé observe que ces intoxications récentes sont fréquemment liées à l'utilisation de liquides de vapotage soi-disant légaux, inodores et incolores, commercialisés comme produits à base de CBD. En réalité, les consommateurs de ces produits ignorent qu'ils peuvent contenir un ou plusieurs cannabinoïdes de synthèse classés stupéfiants. Ces substances circulent sous différentes appellations, notamment PTC, traduisez « pète ton crâne », Bouddha Blue, Spleen ou encore K2. Entre le début de l'année 2025 et le 30 avril 2026, l'Agence nationale de sécurité du médicament et des produits de santé a recensé environ 500 signalements transmis au réseau des centres d'évaluation et d'information sur la pharmacodépendance et addictovigilance. Plus de 70% des cas concernaient des jeunes entre 13 et 18 ans, majoritairement de sexe masculin. Parmi ces signalements, 71% ont été considérés comme graves. Deux décès ont été rapportés dans un contexte de convulsions graves et de suicides. Cette situation est particulièrement préoccupante dans les établissements scolaires où la diffusion de ces produits semble importante. Les manifestations cliniques de ces intoxications sont très hétérogènes et peu spécifiques. Elles peuvent être neurologiques, psychiatriques, cardiovasculaires et digestives. Malheureusement, en cas d'intoxication, l'identification de ces substances est complexe car elles ne sont pas systématiquement détectées lors des analyses toxicologiques courantes. Le système d'identification nationale des toxiques et des substances doit permettre d'identifier rapidement ces nouvelles substances circulantes pour adopter les mesures de prévention et de soins. Devant cette augmentation inquiétante des intoxications aux cannabinoïdes de synthèse, principalement chez les adolescents, il est urgent de sensibiliser les ados et leur entourage aux complications potentiellement gravissimes du vapotage de produits contenant ces cannabinoïdes de synthèse. Quant à la Direction générale de la Santé, elle lance une alerte à tous les professionnels de santé pour identifier précocement ces intoxications et les orienter vers les services d'urgence si les signes sont suffisamment graves.
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0: Bonsoir à tous. 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
3: Cannes fait encore son cinéma avec Oscar Miani.
4: Chaque année, le Festival de Cannes attire les regards du monde entier. Pendant quelques jours, le cinéma devient le centre de toutes les attentions. Réalisateurs, acteurs, producteurs, journalistes, tous se retrouvent sur la croisette autour d'une même passion, raconter des histoires. Et au milieu de cet immense rendez-vous médiatique et culturel, il existe une initiative souvent méconnue, le jury œcuménique. Invité officiellement par le Festival de Cannes, ce jury international composé de 6 membres désignés par Cygnis et Interfilm remet un prix à un film de la compétition officielle qui allie qualité artistique et profondeur humaine. Sa démarche est intéressante parce qu'il ne cherche pas seulement un film spectaculaire ou techniquement réussi. Il recherche une œuvre qui parle de justice, de dignité humaine, de paix, de solidarité ou encore de réconciliation. Des films qui mettent en lumière ce qu'il y a de plus profond dans l'expérience humaine. Ce qui nous rappelle que le cinéma peut être bien plus qu'un simple divertissement. Une histoire peut nous faire réfléchir, nous toucher aussi, nous bousculer parfois, ou encore nous aider à regarder le monde autrement. D'ailleurs, Jésus lui-même utilisait très souvent des histoires pour transmettre des réalités spirituelles, parfois difficiles à expliquer. Je veux parler des paraboles, comme celle du bon samaritain, du fils prodigue ou encore du semeur, qui continue aujourd'hui encore à parler au cœur des hommes. Parce qu'une histoire bien racontée possède une force particulière. Et c'est aussi ce que rappelle la présence du jury œcuménique à Cannes. L'art peut nourrir la conscience humaine. Il peut ouvrir une réflexion sur notre manière de vivre, sur le pardon, sur la compassion ou encore sur l'espérance. Cela fait d'ailleurs écho à cette parole biblique très actuelle. Éprouvez toutes choses, retenez ce qui est bon. Derrière les écrans, les caméras et les récompenses, l'être humain continue de chercher les mêmes choses. Le sens de la vie, la paix intérieure, la réconciliation et l'espérance. Et certaines histoires, lorsqu'elles touchent profondément notre cœur, nous rappellent que nous avons tous besoin d'une lumière capable d'éclairer notre existence.
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0: أهلا بك مستمع الكريم.
1: Bienvenue à toi, cher auditeur.
0: بنعمة الرب سنتحدث عن موعظة المسيح من فوق الجبل.
1: Par la grâce du Seigneur, nous allons parler du sermon sur la montagne.
0: وهذه العظة تشمل الأصحاح الخامس والسادس والسابع من إنجيل متى.
1: Ce sermon-là est dans le chapitre 5, 6 et 7 de l'Évangile de Matthieu.
0: وكل أصحاح يقدم لنا فكرة من فم الرب يسوع.
1: Et chacun des chapitres nous parle d'une pensée de la parole de Dieu.
0: الأصحاح الخامس يتكلم عن البر الحقيقي.
1: Le chapitre 5 parle de la véritable justice.
0: الأصحاح السادس يتكلم عن العبادة الحقيقية.
1: Le chapitre 6 nous parle de la vraie adoration.
0: والأصحاح السابع يتكلم عن الأحكام الحقيقية.
1: Et le chapitre 7 nous parle du véritable jugement.
0: دعونا أن نذهب إلى الأصحاح الخامس.
1: Allons maintenant au chapitre 5.
0: الذي يتكلم عن البر الحقيقي.
1: Celui qui parle de la véritable justice.
0: وهنا نسمي الموعظة على الجبل أو التطويبات.
1: Ici on parle de sermon sur la montagne ou aussi de béatitude.
0: دعونا نقرأ الأعداد الأول والثاني والثالث من هذا الأصحاح.
1: Lisons les versets 1, 2 et 3 de ce chapitre.
0: ولما رأى الجموع صعد إلى الجبل فلما جلس تقدم إليه تلاميذه.
1: Or, voyant les foules, il monta sur la montagne, et lorsqu'il se fut assis, ses disciples s'approchèrent de lui. Et ayant ouvert la bouche, il les enseignait, disant : Bienheureux les pauvres en esprit, car c'est à eux qu'est le royaume des cieux. Nous pouvons lire dans ce chapitre l'introduction. Qu'est-ce que nous voyons dans cette introduction ?
0: في الأصحاح السابق المسيح الجموع تبعت المسيح.
1: Dans le chapitre précédent, les foules ont suivi Christ. Régné avec lui.
0: ونلاحظ إن إنجيل متى يكلمنا عن سبعة جبال.
1: Nous remarquons que l'évangile de Matthieu nous parle de sept montagnes.
0: جبل التجربة.
1: La montagne de la tentation. Chapitre 4, verset 8.
0: جبل الموعظة.
1: La montagne du sermon.
0: أصحاح 5, عدد 1.
1: Chapitre 5, verset 1.
0: جبل الصلاة. أصحاح 14, 23.
1: La montagne de la prière. Chapitre 14, verset 23.
0: جبل المعجزة. أصحاح 15, 29.
1: La montagne du miracle. Chapitre 15, verset 29.
0: جبل التجلي أصحاح 17, 1.
1: La montagne de la transfiguration, chapitre 17, verset 1.
0: جبل الزيتون أصحاح 24, 3.
1: La montagne des oliviers, chapitre 24, verset 3.
0: جبل الإرسالية أصحاح 28, 16.
1: La montagne des missionnaires, chapitre 28, verset 16.
0: عندما نزل الرب في العهد القديم في شعبه مع موسى.
1: Quand l'Éternel est descendu dans l'Ancien Testament pour son peuple au temps de Moïse.
0: عندما نزل الرب على الجبل قديما.
1: Précédemment, quand l'Éternel est descendu sur la montagne.
0: كان الجبل مليء بالنار.
1: La montagne était pleine de feu.
0: عندما أعطى الناموس في خروج 19 18.
1: Lorsqu'il a donné la loi en Exode 19 verset 18.
0: ومكتوب ممنوع الاقتراب.
1: Et il était marqué, il est interdit de s'approcher.
0: لكن ماذا نرى في هذا الكلام الرائع عن المسيح؟
1: Mais qu'est-ce que nous voyons dans ces magnifiques paroles du Christ?
0: تقدم إليه تلاميذه.
1: Ses disciples se sont approchés de lui.
0: وهنا لا نرى النار والرعود.
1: Ici nous voyons pas le feu ni la malédiction.
0: ولكن نرى قلب المسيح.
1: Mais nous voyons le cœur du Christ.
0: هذا هو غرض الرسالة أن قلب المسيح يتجه إلى كل شخص.
1: Ceci est le but du message que le cœur de Christ se dirige pour chaque personne.
0: كل من يسمعني الآن.
1: À tous ceux qui m'entendent à l'instant.
0: عندما نأتي المسيح لا نأتي إلى نار ودينونة.
1: Quand nous venons à Christ, nous venons pas à du feu ni même à un jugement. Mais nous nous approchons de lui avec confiance.
0: ولا يمنعنا من الاقتراب إليه.
1: Et il ne peut pas nous empêcher de nous approcher de
0: هو
1: lui.
0: الذي قال تعالوا إلي يا جميع المتعبين.
1: C'est lui qui a dit venez à moi vous tous qui êtes fatigués.
0: وهنا نرى في هذه المقدمة تقدم إليه تلاميذه.
1: Et là c'est ce qu'on voit aussi dans cette introduction là c'est que ses disciples se sont aussi approchés de lui.
0: نرى نعمة المسيح.
1: Nous voyons la grâce de Christ.
0: تشجيعات المسيح.
1: Les encouragements du Christ.
0: المسيح يقترب من المسكين.
1: Le Christ s'approche des pauvres.
0: يا لها من بركة عظيمة.
1: Quelle bénédiction merveilleuse.
0: طوبى لمن يسمع ويقترب إلى قلب المسيح.
1: Bienheureux à tous ceux qui entendent et qui s'approchent du cœur de Christ.
0: Amen.
1: Amen.
0: شكرا لك مستمع الكريم.
1: Merci à toi cher auditeur.
0: نلتقي في الحلقة القادمة.
1: Nous nous retrouvons au prochain épisode.
0: بعد أن قدمنا لك مقدمة عن تطويبات المسيح.
1: Après qu'on t'ait présenté une introduction sur les béatitudes du Christ.
0: الرب معكم.
1: Que le Seigneur soit avec vous.

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0: faisons une série appelée « Siéger, levez-vous, marchez et courez ». Et l'idée est que, si vous pensez à un bébé, la première chose qu'ils font est d'apprendre comment s'asseoir, et le fait de s'asseoir représente l'entrée dans le repos de Dieu. Le Seigneur Jésus siège à la droite de Dieu. Quand il est monté au ciel, il a siégé, c'est en fait très important. Il a siégé parce qu'il a fini ce qu'il a été envoyé faire et il est entré dans le repos surnaturel et merveilleux de Dieu. La Bible dit dans Éphésiens 2:6 que nous, vous et moi, sommes aussi assis dans les lieux célestes en Jésus-Christ. Maintenant, ce que cela veut dire est que nous vivons dans deux endroits en même temps. Clairement, je suis ici sur la plateforme, vous pouvez me voir, mais intérieurement, dans mon cœur, dans mon âme, je siège dans les lieux célestes ce soir parce que je fais vraiment confiance à Dieu et je suis entré dans le repos de Dieu concernant tout ce qui arrive ici. Donc, mon corps est ici, mais mon cœur est assis dans les lieux célestes avec Christ, confiant qu'il fera ce que lui seul peut faire. Vous pouvez vivre de cette façon. Vous pouvez vivre assis dans les lieux célestes. Vous pouvez élever d'une position de repos. Vous pouvez être dans des situations difficiles, faire toutes les demandes de Christ et toujours être dans le repos de Dieu intérieurement. Votre vraie vie est en vous, ce n'est pas ce qui arrive autour de vous. Votre vraie vie est en vous et vous pouvez avoir des circonstances merveilleuses mais sans paix et être misérable. Vous pouvez avoir des circonstances misérables et avoir la paix et avoir une vie merveilleuse. Donc ne regardons pas nos circonstances autant que notre cœur. Si notre cœur est droit devant Dieu, alors tout le reste marchera. C'est si merveilleux d'être dans le repos de Dieu. Maintenant, la chose suivante que nous pouvons faire est de nous tenir fermes en Dieu. Et nous pouvons tenir fermes devant l'ennemi. Et nous avons appris à ce propos ce matin. Et puis nous devons marcher ainsi dans nos vies de tous les jours. C'est bien d'aller à l'église, mais ça ne fait rien de bien si nous n'agissons pas en conséquence. Je vais le redire. C'est bien d'aller à l'église, mais ça ne fait absolument rien de bien si vous n'agissez pas en conséquence. Je perds mon temps ici ce soir si tout ce que vous avez fait est de venir voir ce à quoi je ressemble. Vous êtes ici pour apprendre et je suis ici pour apprendre comment nous pouvons mieux glorifier Dieu. Et nous avons toujours besoin d'écouter en ayant déjà pour but de mettre en pratique ce que nous apprenons. Écouter la parole sans agir veut dire que nous nous trompons nous-mêmes. La Bible dit aussi que nous pouvons courir notre course. Et je pense que beaucoup de personnes se trompent concernant l'ordre. Beaucoup de personnes sont sauvées et essayent de courir avec Dieu, de faire de grandes choses. Elles ne savent pas comment siéger, ni comment se tenir debout. Elles ne marchent même pas dans ce qu'elles apprennent, mais elles veulent faire de grandes choses. Alors nous devons comprendre et nous devons réaliser que ces choses prennent du temps. Notre relation avec Dieu est comme un cheminement et je pense que comme maintenant je marche avec Dieu depuis très longtemps, je pense beaucoup à mon cheminement. Et c'est merveilleux toutes les choses qui sont arrivées dans les 40 ans où j'étais dans cette relation sérieuse avec Dieu. J'ai été sauvée longtemps avant cela, mais je n'étais pas sérieuse. Et j'aime parler de cela parce que beaucoup de personnes vont à l'église et rentrent chez eux et vous dites « Es-tu un chrétien ? Eh bien, je vais à l'église. » Eh bien, cela ne veut vraiment rien dire si ça n'affecte pas vos vies et vous ne le vivez pas dans vos vies de tous les jours. Alors ce soir, nous voulons parler de ce que la Bible dit de la marche. Nous marchons dans la foi. Nous marchons dans l'amour. Nous marchons comme Christ a marché. 1 Thessaloniciens dit « Nous vivons pour plaire à Dieu ». Colossiens 3 dit « Nous ne vivons pas comme les païens vivent ». Jean dit « Nous devons marcher dans la lumière ». J'aime Éphésiens 5 et nous allons le regarder un peu plus profondément. Nous devons attentivement regarder comment nous marchons. J'aime celle-là. Galates 5 dit que nous devons marcher dans l'esprit et la Bible nous enseigne que nous ne devons pas marcher dans la chair. Maintenant, la marche est essentiellement une combinaison de pas. Je fais un pas, je fais un autre pas, un autre, un autre, un autre, un autre, et puis je dis que je marche. Eh bien, chaque pas, c'est ce dont nous parlerons ce soir, c'est un choix que nous faisons. Marcher avec Dieu veut dire faire des choix en utilisant votre libre arbitre pour faire la volonté de Dieu. Oui, nous avons un libre arbitre. Dieu ne nous manipulera pas, il ne nous contraindra pas. Il ne nous forcera pas. Il nous montrera. Il essaiera de nous diriger et de nous guider. Il nous dira quoi faire. Mais il ne nous forcera pas. Nous ne sommes pas des robots. Nous sommes ses enfants. Il veut que nous réalisions que nous sommes libres de vivre comme nous voulons et puis par amour pour lui de choisir librement de vivre pour lui. Tant de personnes dans le temps de la Bible ont été des esclaves bien avant d'entrer dans une relation avec Christ. Et puis tant de fois, si leur maître les libère, ils s'appelleraient des esclaves eux-mêmes parce qu'ils décidaient de leur plein gré de rester avec ce maître parce qu'il était un bon maître. Donc, Paul a dit qu'il était un esclave de Jésus-Christ. En d'autres termes, il n'était pas forcé d'aller en prison pour Christ, ni d'être battu pour Christ, ni de passer par le jeûne et la faim et le péril et l'épée et la moquerie et la persécution, mais il l'a fait lui-même. Il n'était pas forcé, mais il a fait de lui-même un esclave de Jésus-Christ. Combien d'entre vous savent que nous pouvons faire tout ce que nous voulons de notre vie? Vous savez quoi? Félicitations parce que vous auriez pu être où que vous vouliez ce soir et vous êtes ici. Mon Dieu, vous auriez pu être à la meilleure taverne de cette ville. Vous auriez pu être en prison. Vous auriez pu faire toutes sortes de choses que vous regretteriez demain si vous les aviez faites, mais vous avez pris une décision. Vous avez marché d'après ce que vous avez appris et vous avez pris une meilleure décision. Je suis ici ce soir parce que je l'ai choisi. Vous pouvez entendre en m'écoutant parler que j'ai mal à la gorge. Je suis juste tombée un peu malade. Je me sentais mal ce matin. Mais je pense que vous avez prié pour me débarrasser de cela, alors. Vous avez fait un choix. Plusieurs d'entre vous ont eu des difficultés. Vous avez eu des choses qui essayaient de vous garder, de venir ce soir. Mais vous avez pris une décision. Je veux vous montrer ce soir combien de choix nous prenons. Toute la journée, nous faisons littéralement des millions de choix dans nos vies. Et chaque bon choix que nous faisons amène éventuellement un bon résultat. J'ai dit éventuellement, et je veux marquer ce point parce que, en fait, parfois, vous pouvez faire la bonne chose. Et il semble que vous avez de pires conditions que celles que vous aviez auparavant. Shadrach, Meshach et Abednego on dit au roi, « Nous n'allons pas nous prosterner devant toi. Dieu peut nous délivrer, mais s'il ne le fait pas, nous n'allons pas nous prosterner devant toi. » Ils les ont jetés dans la fournaise et ils ont pris la bonne décision. Et le roi a chauffé la fournaise 7 fois plus qu'elle n'était intense avant. Avez-vous déjà pris une bonne décision et la fournaise a été chauffée 7 fois plus intensément qu'avant? Mais je vous le dis, les amis, à la fin, nous allons parler de certaines choses ce soir que je n'avais jamais partagées avant. Je vais vous parler un peu de l'éternité et du ciel et de comment nous devons faire certaines des choses que nous faisons juste en ayant les yeux fixés sur la fin. Nous n'avons pas besoin d'être si tourner sur maintenant, si orienté vers ce qui est instantané, que nous devons avoir la gratification immédiate pour toute décision que nous faisons pour être satisfaits. Dans notre société d'aujourd'hui, les gens ne veulent rien attendre du tout. Ils veulent la gratification instantanée, mais ce n'est pas comme ça que Dieu travaille. Et tellement de fois, nous prenons de bonnes décisions et nous devons attendre un moment pour avoir les bons résultats. Parfois, vous prenez de mauvaises décisions et vous attendez un peu pour avoir de mauvais résultats. Parfois, il semble que vous prenez de mauvaises décisions et vous vous en tirez. Parfois, nous regardons d'autres personnes qui ne vivent pas comme ils devraient vivre et vous vous dites « Pourquoi devrais-je prendre ces décisions difficiles ? Ils ne font pas ce qu'il faut et ils s'en tirent. » Mais à la fin, allez, à la fin, puis-je vous dire que l'éternité est vraiment très longue ? Le temps sans fin ou pas de temps. Dans l'éternité, il n'y a pas de temps. Et vous savez, les premiers chrétiens, ils acceptaient d'être dévorés par des lions simplement parce qu'ils avaient une foi si forte en la vie éternelle et l'éternité. Je veux que vous soyez bénis maintenant, mais plus que je ne veuille que vous soyez bénis maintenant, je veux passer l'éternité avec vous au ciel. Amen. Et j'ai juste ressenti dans mon cœur ces derniers temps, et je pense que j'ai assez enseigné pour faire confiance en ce que Dieu me met à cœur. Je crois que c'est quelque chose dont Dieu veut que je parle aux gens un peu ici et là. Et j'essaierai d'incorporer ceci dans mes messages, parce que je pense que nous devons vraiment réaliser que nous sommes des étrangers qui passent à travers cette vie, et nous ne devons pas trop nous attacher aux choses d'ici. Nous n'avons pas besoin de vivre pour ce qui arrive ici. Nous ne devons pas vendre nos âmes ou même des parties de nos âmes pour la renommée ou la fortune ou pour être célèbre ou pour obtenir une promotion au travail. Nous devons être sûrs que nous faisons attention à comment nous marchons et à ce que nous marchions comme Dieu a marché, que nous marchions dans la foi et dans l'amour et avec Dieu. Et cela veut dire que je prends des décisions toute la journée. C'est plus que juste avoir une église où je peux aller et une liste de choses spirituelles que je fais chaque semaine. La chrétienté est un mode de vie et elle est une marche qu'on doit prendre. Amen. Et chacun de nous doit seulement être préoccupé par sa marche. Nous ne devons pas regarder d'autres personnes et dire « Eh bien, tu n'es pas, où tu es, je suis le seul. » Si vous êtes les seuls, alors que votre lumière brille plus fort que jamais auparavant. Guidez quelqu'un d'autre qui marche dans l'obscurité. Je pense que beaucoup d'entre vous sont sur le point de prendre des décisions même sérieuses. Et je vous demande de ne pas prendre de décisions qui semblent bonnes maintenant, mais de prendre une décision que vous croyez vraiment que Dieu veut que vous fassiez. Soyez des investisseurs, pas des parieurs. Un investisseur met son argent dans quelque chose en croyant que, éventuellement, dans le futur, ça portera beaucoup de fruits. Aucun investisseur ne s'attend à investir et récolter le matin suivant. C'est la raison pour laquelle beaucoup de gens ne gardent jamais vraiment d'argent. Et ils finissent par ne pas être préparés dans des années futures dans la vie parce qu'ils veulent un résultat immédiat maintenant. Ils ne veulent pas mettre cet argent de côté et le laisser travailler pour le futur. Alors après, le futur vient et ils sont tristes et ils finissent par devoir dépendre d'autres personnes qui prendront soin d'eux. Ce qu'il faut faire est de donner un peu, de dépenser un peu et d'épargner un peu. D'après vos limites, et quand vous faites ça, Dieu élargira votre territoire et vous pourrez donner plus, dépenser plus et épargner plus. Mais nous devons faire tout cela si nous voulons être bien préparés pour le futur. Un parieur, en contrepartie, prendra toujours la mauvaise décision en espérant qu'il s'en tirera. Vous pensez que toute jeune fille qui couche avec quelqu'un le fait en pensant qu'elle tombera enceinte? Non, elle espère en ce moment de décision qu'elle sera celle qui n'aura pas de problème. Est-ce que vous pensez que tous ceux qui commencent à prendre de la drogue commencent à espérer qu'ils ne seront pas accros à ces drogues? Non, ils ont entendu toutes les histoires horribles, mais ils pensent, oh, ça n'arrivera pas avec moi. Je vais juste tenter ma chance. Allez! Les gens entrent dans des relations et ils maltraitent d'autres personnes. Ils essayent de contrôler les gens. Ils disent du mal d'eux. Ils les traitent mal, pensant que cette personne sera toujours dans leur vie. Mais écoutez, le jour viendra où ils diront bye-bye. Je ne veux plus être traité comme ceci. Alors je vous demande de vivre maintenant pour l'avenir. Je vous demande de prendre des décisions maintenant qui vous rendront heureux plus tard. Je ne veux pas être une vieille femme qui n'a rien d'autre que des regrets. Je veux dire merci, Seigneur, parce que tu m'as aidé à prendre de bonnes décisions. Les choix et les décisions sont les résultats du libre arbitre. Possiblement l'un des versets les plus importants est Deutéronome 30, 19. J'ai mis devant vous la vie et la mort, le bien et le mal. Choisissez la vie afin que vous viviez, vous et votre descendance. Amen. J'ai mis devant vous la vie et la mort, le bien et le mal. Choisissez la vie afin que vous viviez, vous et votre descendance. Dieu donne des conseils, mais il ne nous force pas. La Bible nous enseigne qu'il y a un chemin étroit et un chemin large. C'est dans Matthieu 7, 13 et 14. Nous ne lirons pas cela ce soir, mais... Jésus a parlé de cela et il a dit que le chemin large est un chemin facile. Les résultats instantanés, c'est là que tout paraît bien. Vous avez beaucoup de compagnie sur le chemin large. Vous n'êtes jamais seul sur le chemin large, mais il y a aussi un chemin étroit. Et je vous dirai, qui d'autre est sur ce chemin étroit? Jésus. Et si vous voulez marcher avec lui, c'est sur ce chemin que vous devez marcher. Sur ce chemin, il n'y a pas de place pour tous nos bagages de la chair. Il n'y a pas de place pour haïr les gens et être amer et rancunier et en colère parce que je n'ai pas eu un bon commencement. Il n'y a pas de place là pour que je m'apitoie sur moi-même tout le temps et murmure et grogne et me plaigne. Si vous choisissez de vivre sur le chemin étroit, la Bible dit il mène à la vie. Si vous choisissez de vivre sur le chemin large, il mène à la destruction. Soyez un investisseur, pas un parieur. Amen. Maintenant, laissez-moi vous dire de bonnes nouvelles. Eh bien, tout d'abord... Ouvrons à l'Apocalypse, chapitre 22, verset 12. Oui, dit Jésus, je viens bientôt. Je viens bientôt, j'apporte avec moi mes récompenses pour rendre à chacun selon ses actes et le mérite de ses œuvres. Maintenant, nous ne sommes pas sauvés par les œuvres, mais par la grâce. Mais nous recevons des récompenses ou nous perdons des récompenses d'après comment nous vivons ici sur la terre. Donc, vous pouvez être satisfait en vous faufilant à peine par la porte arrière du ciel. Mais je ne veux pas vivre ainsi. Je suis une goinfre spirituelle. Quand j'y arrive, je veux tout ce que je peux avoir. Amen. Et alors, j'ai juste ce plan. Mon Dieu, je veux faire un séminaire avec Jésus, Moïse et Élie. Je veux dire, vous savez... Et je prie pour qu'au ciel, Dave ne conduise pas, mais que je conduise moi-même. Moi, je m'occupe du char au ciel. Amen. Combien d'entre vous comprennent quand je dis que nous devons prendre des décisions maintenant que nous ne récolterons pas jusque-là? Je veux dire, et si vous viviez 100 ans, où est le problème? Qu'est-ce que c'est devant... l'éternité. Nous passons juste par cette terre. Savez-vous que tout ce que vous possédez, tout et chaque vêtement que vous avez, tout bijou que vous avez, votre voiture, votre maison, tout ce que vous avez est en train de pourrir? Et si vous ne le croyez pas, allez visiter une décharge. Ce qui est là-bas était le rêve de quelqu'un. Les gens gâchent leur mariage pour ce qui est dans cette décharge maintenant. Ils n'ont plus de relation avec leurs enfants à cause de ce qui est dans cette décharge maintenant. Ils vendent leur âme au diable pour ce qui est dans cette décharge maintenant. Non. Je vais vivre pour après. J'ai beaucoup de temps avec Dieu dans l'éternité.
1: Les bonnes nouvelles sont que, même quand nous marchons, nous tombons parfois, spécialement les bébés quand ils commencent à marcher. Donc, nous pouvons lier cela au fait d'être un bébé chrétien. Quand j'étais plus jeune dans le Seigneur, je faisais beaucoup plus d'erreurs que j'en fais maintenant. Je fais toujours des erreurs, mais je n'en fais pas autant que j'en faisais. Mais, vous voyez, c'est important pour vous de réaliser qu'à chaque fois que... vous tombez, vous pouvez vous relever. Vous faites une erreur, vous faites quelque chose que vous ne devez pas faire. Nous appelons cela trébucher et tomber. C'est ce que la Bible dit que c'est. J'ai une mauvaise journée, je m'énerve. Vous savez, peut-être quelque chose de pire. Je dis un mensonge, quoi que ce soit. Vous dites que vous êtes malade alors que vous ne l'êtes pas. Et le jour suivant, vous dites, je sais que je n'aurais pas dû faire cela. Alors, vous vous sentez mal. D'accord, donc, vous êtes tombé. Vous ne marchez plus, vous êtes tombé, mais vous pouvez siéger de nouveau. Vous ne pouvez pas aller d'être par terre à marcher. Vous ne pouvez pas être par terre et commencer à marcher. Vous devez commencer par vous asseoir, ce qui veut dire que vous vous repentez, vous entrez dans le repos de Dieu. Allez, vous retournez dans le repos de Dieu. D'accord, Dieu, je ne me sentirai pas coupable et condamné. Je suis désolé, je me repens, je ne vais pas refaire ça. Merci pour ton pardon. Donc maintenant, vous siégez. Maintenant, vous allez vous lever de nouveau et être fort en le Seigneur. Tenir ferme contre l'ennemi qui essaye de venir et dit « Tu n'es pas une bonne chrétienne, Dieu est en colère contre toi. Qui es-tu pour essayer de faire quelque chose pour Dieu ?» Vous vous tenez contre lui, puis vous continuez à marcher dans le royaume. Donc c'est là la bonne nouvelle quand vous faites cette marche. Vous allez tomber parfois, mais vous pouvez retourner à siéger, puis à vous tenir debout, puis à continuer tout de suite votre marche. Eh bien, comment votre vie changerait si vous saviez pour sûr que Jésus reviendrait aujourd'hui? Ça impacterait notre marche de tous les jours avec lui, probablement d'une façon importante. Et je veux vous encourager à vivre comme s'il revenait aujourd'hui et à marcher dans la foi et l'amour et l'obéissance.

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1: Une minute s'il vous plaît, parlons Noël. Pour Noël, vous avez qu'à remarquer.

tas de choses à faire. On achète, on emballe, on commande, on fait venir, on expédie, on mijote des surprises, on multiplie les actes de Noël, mais on a les gestes, mais on n'a peut-être pas les paroles de Noël. On continue à parler, à se parler, comme d'habitude, des fois avec bonne humeur, des fois avec mauvaise humeur, avec énervement. Des fois, on lance des mots comme des griffes et des phrases comme des coups de pied. Les douceurs sont au menu, bien sûr, mais pas sur les langues. Nos mains font Noël, c'est vrai, avec des cadeaux, mais nos cœurs font vinaigre. Il y a des hommes et des femmes parmi nous pour qui le plus beau cadeau de Noël serait simplement une parole de Noël. N'avons rien donné tant que nous n'avons pas donné une parole de Noël. C'est laquelle ? Eh bien, c'est la paix. Un peu de paix, un peu d'amour, un peu de pardon. Nous pouvons courir, dépenser, nous ruiner, nous éreinter. Ce ne sera, mes chers amis, jamais Noël tant que notre langue ne sera pas accordée à celui des anges qui ont chanté la nuit de Noël « Bienveillance » parmi les hommes qui l'agréent. À plus tard.

0: mi-juillet. Les corbeaux lui apportaient du pain et de la viande le matin, du pain et de la viande le soir, et il buvait du torrent. Premier livre des Rois, chapitre 17, verset 6. Ne vous inquiétez de rien, mais en toute chose, exposez vos requêtes à Dieu par des prières et des supplications avec des actions de grâce. Épître aux Philippiens, chapitre 4, verset 6.
1: Dieu utilise les animaux. Premier épisode. Ravitaillé par les corbeaux. Ravitaillé par les corbeaux, cette expression courante qui signifie être dans un lieu isolé, d'accès difficile, où la subsistance nécessite une aide extérieure, vient en fait de la Bible. Alors que la sécheresse, la famine et les dangers pesaient sur son peuple, Dieu dit au prophète Élie : Cache-toi au torrent du Kérit, tu boiras du torrent, et j'ai commandé aux corbeaux de te nourrir là. Premier livre des Rois, chapitre 17, versets 3 et 4. Dieu assura ainsi à son serviteur protection, boisson et nourriture. Comment imaginer que des oiseaux voraces comme les corbeaux puissent apporter de la nourriture en pleine famine? Pourtant, Élie croit Dieu, et l'intervention miraculeuse de Dieu répond à sa foi. Sans manquer un seul jour, matin et soir, les corbeaux lui procurent sa subsistance jusqu'à l'assèchement du torrent qui force Élie à partir. Ce n'est pas sur l'aide des corbeaux qu'Élie comptait, mais bien sur la promesse de l'Éternel. « J'ai commandé. » Sa confiance était en Dieu. Il vivait de foi. Épître aux Hébreux, chapitre 10, verset 38. Quant aux corbeaux, ils ont obéi à Dieu, malgré leur instinct naturel. Amis chrétiens, faisons toujours confiance à Dieu. Il est fidèle et puissant pour nous secourir dans l'adversité, parfois de manière extraordinaire. Plusieurs récits de la Bible nous montrent que Dieu a utilisé des animaux pour accomplir sa volonté. D'autres interventions remarquables, rapportées par des missionnaires, sont évoquées dans les prochains feuillets. La suite, au mercredi 15 juillet.

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1: Psaume 15. Psaume de David. Ô Éternel, qui séjournera dans ta tente? Qui demeurera sur ta montagne sainte? Celui qui marche dans l'intégrité, qui pratique la justice et qui dit la vérité selon son cœur. Il ne calomnie point avec sa langue, il ne fait point de mal à son semblable, et il ne jette point l'opprobre sur son prochain. Il regarde avec dédain celui qui est méprisable, mais il honore ceux qui craignent l'Éternel. Il ne se rétracte point s'il fait un serment à son préjudice. Il n'exige point d'intérêt de son argent, et il n'accepte point de don contre l'innocent. Celui qui se conduit ainsi ne chancelle jamais.

0: Voici sa parole pour aujourd'hui.
1: Mercredi 8 juillet, le syndrome du moi seul. Je suis resté moi seul. 1 Roi chapitre 19, verset 10. Élie était tellement déprimé qu'il s'imagina être le seul à souffrir autant. Il se vit dans une situation perdue, sans autre issue que la mort. Nous passons tous un jour ou l'autre par une expérience semblable. Derrière le sourire anodin de votre voisin de palier ou derrière la porte intimidante de votre patron se cachent parfois des luttes morales dont ils ne peuvent parler. Ainsi, continue-t-il à vivre dans un désespoir muet. Martin Luther King a dit « Nous sommes peut-être arrivés sur des embarcations différentes, mais nous sommes tous à présent sur le même bateau. » Et Paul a écrit « Les tentations que vous connaissez sont les mêmes que celles qui se présentent normalement aux hommes. Mais ce que vous devez savoir, c'est que Dieu ne vous laissera jamais tomber. Il ne permettra pas que vous alliez au-delà de vos limites. Il sera toujours là pour vous aider à les traverser. » 1 Corinthiens chapitre 10, verset 13. Avant la couronne se trouve toujours la croix. John Bunyan écrivit Le Voyage du Pèlerin alors qu'il se trouvait en prison. Florence Nightingale, bien que malade et alitée, n'en cessa pas moins de réorganiser les hôpitaux d'Angleterre. Pasteur, à demi paralysé par une attaque, continua jusqu'au bout ses recherches médicales. Francis Parkman ne pouvait travailler plus de 5 minutes d'affilée. Sa vue était si mauvaise qu'il devait écrire en lettres énormes sur les pages de son manuscrit. Il écrivit pourtant ainsi plus de 20 remarquables ouvrages d'histoire. Vous n'êtes pas seul à souffrir et vous n'êtes pas seul de toute façon. Rien de vivant ou de mort, aucune puissance angélique ou démoniaque, rien aujourd'hui ou demain, inventé ou à inventer, dans le ciel ou ici-bas, ne pourra jamais nous séparer de l'amour de Dieu. Romains chapitre 8, versets 38 et 39. Que voulez-vous de plus?
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1: Restez positif. Veille bien sur tes pas lorsque tu te rends au sanctuaire de Dieu. Il est préférable de s'y rendre pour écouter plutôt que pour offrir des sacrifices à la manière des insensés qui n'ont même pas conscience de faire le mal. Ecclésiaste 4, verset 17. C'est un réel plaisir que de fréquenter et de travailler avec des personnes qui ont une attitude positive parce qu'elles sont efficaces et ne laissent pas traîner les choses. Leur mot d'ordre est « je peux le faire, je m'en occupe sans tarder ». Ce n'est pas un problème, tout se passera bien. En remettant à plus tard un travail que vous auriez déjà dû achever, vous ouvrez une porte à l'appréhension et à la peur. Ne laissez pas une tâche prendre des proportions démesurées dans votre esprit. Concentrez-vous sur ce que vous avez décidé de faire aujourd'hui. Si quelqu'un ou quelque chose venait à vous interrompre, remettez-vous dès que possible à l'ouvrage et menez-le à bien. Aucune tâche n'est au-dessus de vos forces si vous conservez une attitude positive et vous appuyez sur Dieu.
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1: Moi, je suis pas fait, je me trouvais un peu trop gros pendant longtemps. J'ai du mal à m'exprimer au début. Enfin, voilà.
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1: Ouais.
2: Je trouve que je suis pas beau, moi.
1: Ok.
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Bienvenue au Starter du jour pour bien démarrer sa journée. Aujourd'hui, Dieu veut te marquer de son empreinte. La Bible nous dit ceci dans Hébreux chapitre 1 au verset 3, que le Fils, dans les derniers temps, nous a parlé et il est l'empreinte, littéralement, de sa personne. Je crois vraiment que lorsque nous acceptons Jésus dans notre vie, nous recevons l'empreinte du roi des rois en nous. Nous sommes marqués de son sceau, nous sommes marqués littéralement de son caractère. Vous savez, le mot empreinte, d'ailleurs, tout à l'heure je parlais de Hébreux chapitre 1 verset 3, suivant les versions que vous avez, ça peut être empreinte ou littéralement le caractère. Le mot littéralement grec, le Nouveau Testament a été écrit en grec, c'est le mot, et c'est un mot grec, c'est le mot caractère. Et je crois que lorsque nous donnons notre vie à Jésus, nous recevons le caractère de Dieu. Un jour, on a été vers Jésus et on lui a demandé si on devait payer l'impôt à César. Il a demandé une pièce et il a dit quel est le caractère de qui est frappée cette pièce? Et le caractère, c'était le caractère de Jules César. Et Jésus va dire, rendez à César ce qui appartient à César et à Dieu ce qui appartient à Dieu. Ce qu'il veut dire au-delà de l'argent, mais ce qu'il a voulu dire, c'est vous qui êtes marqués, qui avez reçu la marque de Dieu dans votre cœur, qui avez reçu Jésus, qui avez reçu l'empreinte de Dieu, alors vous devez rendre votre vie à Dieu. Rendez au monde ce qui appartient au monde, mais vous qui avez été marqués par Dieu, alors rendez à Dieu ce qui lui appartient. Je crois que nous avons reçu en nous la marque de l'Éternel, la marque du roi des rois. Lorsque j'étais enfant, j'avais appris à taper à une machine, sur une machine à écrire, et vous savez, c'est des très vieilles machines, même si je suis pas tout jeune, là c'était vraiment à l'époque, c'était des machines, je sais pas, il n'y avait pas de budget. Vous savez, ces machines où quand tu appuyais, tu devais quasiment ton doigt descendait d'un centimètre, et il y avait une sorte de picot là qui partait et qui faisait tout un trajet, et il y avait un caractère au bout du picot et qui allait frapper la feuille blanche, et c'est comme ça que la lettre pouvait prendre place. Et je crois vraiment que c'est une belle image de ce que Jésus a fait dans nos vies. Moi, le 12 août 1995, le jour où j'ai donné ma vie à Jésus, je crois que le Père, dans son ciel de gloire, a appuyé, si vous permettez l'expression, sur la touche dénommée Jésus, et il est venu du ciel jusqu'à la terre, et il est venu frapper, il a marqué, il a fait une empreinte, il a déposé le caractère de Dieu sur mon cœur. Et désormais, j'ai son empreinte en moi, et je suis appelé à vivre en étant, littéralement, en laissant le reflet de son empreinte dans ma vie. Alors développe le caractère que Dieu a mis en toi. Que le Seigneur te bénisse, que le Seigneur t'encourage. 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À bientôt les amis. Bye bye.

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Les amigos de FM Évangile, je suis trop content parce que vous allez écouter Raisonner et Fibris, qui est un titre qui me parle beaucoup parce que ça vient d'une prière très ancienne qui a donné le nom des notes de musique. Ah ben vous saviez pas que le nom des notes de musique ça venait d'une prière chrétienne. Et ben voilà, maintenant vous savez. D'ailleurs la première note do, n'oubliez pas que c'est Dominus Domine Dominus le Dominum, le Seigneur. C'est lui qui commence et qui finit la gamme. C'est lui l'alpha et l'oméga. Amen, alléluia.

Je lève mes yeux vers les montagnes. D'où me viendra le secours? 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

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Le passé est passé. Ne pensez plus aux événements passés et ne considérez plus ce qui est ancien. Ésaïe chapitre 43, verset 18. Connaissez-vous des personnes qui sont enfermées dans leur passé? Des personnes qui donneraient tout ce qu'ils peuvent pour revenir en arrière afin de ne pas réitérer l'acte qui a engendré beaucoup de peine dans leur vie? Personnellement, j'ai été séquestrée par mon passé pendant pas mal d'années. Et en pensant à tous les torts que j'avais causés aux autres, la question qui s'imposait à moi était celle-ci. Comment effacer ces événements? La réalité, c'est que ce qui est fait, est fait. On ne peut pas revenir en arrière pour effacer nos mauvais comportements ou nos mauvaises paroles. Il nous faut donc aller de l'avant et accepter l'œuvre de pardon et de restauration que Dieu a accomplie dans nos vies. Si quelqu'un est en Christ, il est une nouvelle créature. Les choses anciennes sont passées, voici, toutes choses sont devenues nouvelles. 2 Corinthiens chapitre 5 verset 17.

Que soit votre passé, il ne doit pas vous gâcher la vie un jour de plus, et encore moins remettre en question la vie nouvelle que Dieu vous offre. Alors regardez devant et avancez. Et rappelez-vous aujourd'hui, hier appartient au passé, ce qui compte, c'est aujourd'hui. Une année de dévotion de Yannis Gauthier, paru aux éditions Gospel Action Productions.

Salut, c'est votre frère Timothée de Cavestani. Aujourd'hui, j'aimerais vous poser cette question. Ça veut dire quoi être justifié par Dieu? C'est vrai qu'on a tous cette idée que Dieu est juste. Mais nous, comment est-ce que l'on peut être réellement juste? Personne ne naît comme quelqu'un de juste, de foncièrement bon par nature. Au contraire, sans Dieu, nous sommes tous, par nature, tournés vers le mal. Et oui, désolé de vous décevoir. Mais observez par exemple une cour de récréation de maternelle et vous verrez des actes cruels, de la méchanceté et de l'égoïsme de la part de ces petits bouts de choux qui nous semblent en tout cas si innocents et si mignons. Pourquoi cela? Parce que l'homme hérite d'une nature corrompue dès sa naissance. Mais heureusement, il y a une solution. En effet, dans Romains 8, 30, il est dit que ceux qui les a appelés, il les a justifiés. C'est Dieu qui nous justifie et qui échange sa pureté et sa nature parfaite et bonne avec notre nature sale et corrompue. Pour prendre une image, imaginez que vous aviez gardé toute votre vie de vieux habits sales qui puent horriblement. Et là, quelqu'un vient et vous donne ses habits tout propres, blancs, somptueux, qui sentent bon et prend les vôtres en échange et porte vos anciens habits. En fait, ce que je viens de vous décrire, c'est exactement ce que Jésus a fait sur la croix. Il a porté nos péchés, nos maladies, la malédiction du péché, pour que nous soyons justes. Je souligne. Alors mon ami, mon frère, ma sœur, si tu as des doutes par rapport à ce que tu es en Christ, rappelle-toi que grâce à son sacrifice, tu es juste et tu n'es plus coupable. Tu es juste, tu es revêtu d'une nouvelle nature. Ne crois pas aux mensonges de l'ennemi qui veulent te convaincre que tu n'es pas réellement juste en Jésus. C'est un piège, mais crois simplement la vérité de Christ mort à la croix pour toi et moi qui nous a rendus parfaitement justes. Allez, soyez bénis.

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Et c'est-il la meilleure façon de commencer nos journées, de savoir et de croire et de proclamer qu'en lui, nous avons tout ce qu'il nous faut. C'était le groupe Dévotion sur Radio Évangile 66. À 8h40, je vous donne rendez-vous avec Réflexion Faite, Christine Raymond, qui recevra Jean-Pierre Froche. Et Jean-Pierre nous parlera de la Bible. Il est pasteur clown. À 9h, nous retrouverons Sandra Duby qui va nous parler aujourd'hui du pardon. À 9h30, ce sera la parole au féminin avec Anne Moureau qui, elle, nous amènera dans l'évangile du contentement. 10h15, vous aurez l'occasion d'écouter un témoignage, celui de Cornelia qui a subi des abus sexuels et qui a pu se relever grâce à sa foi en Jésus-Christ. À 11h, ce sera l'heure de votre point météo ainsi que votre point information locale. Et à 11h30, votre parcours biblique, chemin de vie, nous irons aujourd'hui dans l'épître de Paul aux Éphésiens, chapitres 4 et 5, qui nous invitera à ressembler à notre Seigneur Jésus-Christ.

savez que dans la Bible, il y a de nombreuses promesses que Dieu fait pour nous, des promesses de bonheur. Eh bien, je vous propose d'écouter Denise Chiteya qui va nous chanter « Il a promis ».

0: La Bible. Oui, la Bible, vous ne trouvez pas que ça paraît compliqué? Un tas de concepts abstraits, une doctrine complexe, vieillotte, un christianisme obsolète dont l'application concrète aujourd'hui paraît inexistante. Mais réflexion faite, il y a peut-être un moyen de dépoussiérer le discours théologique et de rendre les enseignements de la Bible plus attrayants et compréhensibles. Jean-Pierre Frosch est un pasteur un peu... atypique, dirons-nous, il met à contribution ses talents d'animateur et de prestidigitateur et il est devenu pasteur clown pour présenter l'essentiel de l'évangile de façon drôle et imagée.
1: Aux États-Unis, il y a pas mal de pasteurs qui font de la prestidigitation pour prêcher l'évangile. Tandis qu'en Europe, c'est plutôt les prêtres et les évêques qui font de la prestidigitation simplement pour amuser leurs paroissiens sans du tout prêcher l'évangile. Et il y a un certain nombre de prêtres qui font ça dans leur kermesse pour essayer d'attirer du monde. Ils font un très bon travail, mais jamais pour prêcher l'évangile. Alors que les pasteurs veulent vraiment communiquer l'évangile au travers de ce moyen-là. Et il y a de belles leçons à prendre. J'ai une Bible que j'aime bien, c'est une Bible que j'utilise avec les enfants. Alors je la prends, je la tourne, puis on l'ouvre et il n'y a rien. Il n'y a que des pages blanches. Je dis, ça c'est le problème, quand on ouvre la Bible, on ne comprend rien du tout. Alors il faut persévérer. Et puis j'ouvre, je souffle un peu dessus, enfin je souffle, je fais mon truc. Et là tout d'un coup on voit les dessins de l'évangile avec Jésus et ses disciples. Et je crois que là il y a une symbolique par rapport à la Bible, il faut persévérer dans la lecture.
0: Évangile et prestidigitation, un couple qui se marie plutôt bien selon Jean-Pierre Frosch. Mais concrètement, ça donne quoi?
1: J'ai un tour de prestidigitation assez impressionnant où on voit la puissance du sang de Jésus qui efface nos péchés. Ça c'est un terme très religieux, mais alors de le voir pratiquement, on voit que j'ai trois boules, une verte qui représente l'homme, une noire qui représente nos fautes, notre péché, puis une dorée qui représente le Seigneur. Et ces trois boules sont sur un fil. Et puis, bien sûr, la boule noire sépare la verte de la dorée. L'homme est séparé de Dieu à cause de ses fautes. Puis voilà. Et lorsque je recouvre ces trois boules d'un voile rouge étincelant qui représente le sang de Jésus, en expliquant la mort de Jésus sur la croix, la boule noire passe au travers, entre guillemets, de la corde, tombe par terre et les deux boules sont rapprochées. Et à ce moment-là, j'invite les gens, puisqu'il n'y a plus rien qui nous sépare de Dieu, de parler avec Dieu.
0: Qui est tour de magie pour expliquer des concepts théologiques comme celui qu'on vient d'entendre, mais aussi pour illustrer des passages bibliques.
1: Et j'en ai un qui est superbe, c'est un bouquet avec des fleurs. Et puis les fleurs, on peut les retirer. Ce bouquet représente un peu notre vie où on nous retire bon, notre naïveté quand on est enfant, on nous a volé ceci, volé cela, puis on se retrouve presque dénudé. Il n'y a plus que le bouquet, mais sans les fleurs. Et je pense là au texte de Joël, chapitre 2, versets 16 ou 17, qui dit « Ce que les criquets, les sauterelles, etc. vous ont pris, moi je vais vous dédommager pour cela. Je vais vous redonner ce que ces mauvais animaux ont détruit dans votre vie, symbolique du mal qui nous a été fait. » Et puis je plonge alors mon bouquet dans un sac qui est extrêmement doré, enfin rouge et étincelant. Et je dis « Ça c'est le sac de l'amour de Dieu. » Je plonge là-dedans, je le ressors. Le bouquet lui reprend couleur, mais avec des fleurs qui avant étaient jaunes, qui deviennent rouges et bleus. Et ce que Dieu va nous donner va être beaucoup plus beau que ce que le diable nous a pris.
0: Des clowns au service de l'évangile, ben oui. Et quand il est amené avec humour et profondeur, le message passe plutôt bien. Affaire à suivre.

La belle voix de Matt Marvan, accompagnée par les élèves de l'école Pierre, qui vous ont chanté ce magnifique chant « Sauveur du monde ». Il est votre Sauveur, notre Seigneur Jésus-Christ, et nous pouvons élever son nom ce matin et continuer à chanter, à proclamer qu'il est bon pour nous avec DJ Tubstill.

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0: 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Soyez bénis, nous écoutons tout de suite les perles de Sandra.
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2: Salut les amis. Aujourd'hui, je vais vous parler du pardon. C'est toute une aventure, le pardon. C'est aussi très thérapeutique. Il y a des thérapeutes qui utilisent le pardon pour suivre leurs patients qui ne sont pas forcément chrétiens. Mais en fait, le pardon est en soi thérapeutique. Donc, on va le voir un petit peu. Alors, peut-être que vous entendez déjà le mot pardon. Vous dites, ah non, alors ça, jamais je pourrais pardonner ce qu'on m'a fait. Que ce soit des abus, des violences, un mari qui vous a quitté, qui vous a trompé, peut-être que vous êtes un enfant qui a été malmené par son père ou sa mère, puis il y a cette espèce de colère en vous qui dit « mais jamais je pourrais pardonner ça ». Donc, c'est important en fait de comprendre ce que c'est le pardon pour pouvoir y accéder, parce que c'est vraiment un cadeau du ciel. C'est un cadeau du ciel, c'est un acte royal, c'est quelque chose de tellement beau et tellement puissant que l'ennemi va tout faire pour vous en éloigner, si on peut dire ça comme ça. Donc, c'est une histoire de cœur, le pardon. On peut voir dans Proverbe 4 au verset 23 qui dit « Garde ton cœur plus que toute autre chose parce que de lui proviennent les sources de la vie ». Donc en fait, le pardon, on a l'impression que c'est quelque chose qui nous engage ou qui dépend de l'autre ou qui est chez l'autre ou qui va avoir une influence chez l'autre. Mais en fait, le pardon, c'est une histoire de cœur et il s'agit de ton cœur.

Parce que personne d'autre que toi peut garder ton cœur. Personne d'autre que toi, en fait, va rendre des comptes à Dieu ou va... c'est ton jardin, en fait, ton cœur. Donc, tu dois toi-même le garder, poser des frontières claires, apprendre à dire non, apprendre à te protéger, apprendre à te respecter. Et puis, en même temps, garder ce jardin, garder ton cœur. Parce que s'il est souillé par l'amertume, par la haine, par la colère, le non-pardon, eh ben ton jardin, il va être malmené. Et en fait, l'état de ton cœur a une influence sur toute ta vie, toutes tes relations, toute ta perception du monde, ta relation avec Dieu aussi. Donc en fait, le pardon, c'est simplement garder son cœur pour qu'il puisse y avoir la vie qui continue de jaillir de ton cœur. Parce que c'est de ton cœur que jaillit la vie. Alors, continue à me suivre. Il y a cette fameuse parabole dans Matthieu 18, 23. Tu l'as peut-être déjà lue. Tu peux aller voir. C'est toute une histoire. C'est l'histoire du serviteur impitoyable. Alors, le serviteur impitoyable, c'est en fait le maître. Donc, il y a un maître qui fait venir celui qui lui doit de l'argent. Puis, le premier qui lui doit de l'argent, il se met à genoux, il pleure, il crie, il dit non, fais-moi grâce, fais-moi grâce. Et puis, remets-moi ma dette. Et puis, le maître lui dit, OK, je te remets ta dette. Et puis après, ce même serviteur, lui, va voir une autre personne qui lui doit aussi une dette. Et puis, cette autre personne fait exactement la même chose que lui. Genre, crie, pleure, non, mais je vais te payer, t'inquiète pas, et tout ça. Et lui ne lui remet pas sa dette. Il se braque et il décide de ne pas lui remettre sa dette, c'est-à-dire de ne pas lui pardonner. Donc, il est pardonné par le grand maître qui est Dieu, mais il décide de ne pas pardonner. Et si on compare les deux dettes, on voit que celle que le serviteur doit au grand maître est beaucoup plus grande, voire impayable, beaucoup plus grande que celle que l'autre personne doit au serviteur. Donc, on voit là, en fait, que comme Dieu nous pardonne, nous aussi, on est appelés à pardonner. Et puis c'est un peu une question légale, si on regarde dans la prière du Notre Père, c'est Matthieu 6 au verset 9, qui dit « Pardonne-nous nos offenses comme nous pardonnons aussi à ceux qui nous ont offensés. » Et donc en fait, c'est important de comprendre que le pardon qu'on reçoit est directement en relation avec le pardon qu'on donne. Et ça, c'est un petit peu comme un acte légal. C'est la loi spirituelle. C'est-à-dire que tu as deux voies, en fait, devant toi. Tu peux choisir la grâce et tu seras sous la grâce. Ou tu peux choisir ta propre justice, mais tu seras aussi sous le joug du jugement de Dieu. Donc, tu peux choisir. C'est pour ça que le pardon, c'est vraiment notre propre décision. C'est comme le salut. C'est notre propre décision. C'est comme décider d'honorer. C'est notre propre décision. Ça nous appartient. Et c'est en fait, c'est notre responsabilité de garder notre jardin, notre cœur. Donc, tu vois un peu la relation directe entre le pardon que tu donnes, la grâce que tu donnes, et puis le pardon que tu reçois, la grâce que tu reçois. Alors là, je suis pas en train de dire que la personne qui t'a fait du mal ne mérite pas d'être jugée. Mais c'est simplement pas toi qui vas la juger, c'est Dieu qui va la juger parce que c'est un juste juge et je peux t'assurer qu'il va juger toutes les situations. Mais il va juger toutes les situations, aussi les nôtres de situations. Donc moi, je veux être pardonnée sous la grâce, sous le sang de Jésus parce que c'est que à travers le sang de Jésus que je peux être justifiée. Mais c'est aussi parce que je décide de choisir la grâce et donc je décide de pardonner. Donc je te dis un petit peu pour t'aider à pardonner. Ça ne dépend pas de l'autre, c'est une histoire de cœur, tu te rappelles. Le pardon, c'est pas je le sens, là je le sens, là je le sens pas. C'est pas une émotion, c'est une décision. Le pardon, ça ne veut pas dire que tu dois oublier ce qui t'a été fait. Tu peux pas oublier comme ça. Je veux dire, il y a des choses qui sont absolument dramatiques. Et puis ça, Dieu le sait. Et Dieu va faire justice parce que c'est un Dieu juste. C'est aussi un Dieu d'amour. Donc comment ça se compile tout ça?
Est-ce que pardonner, si tu pardonnes, ça veut dire que tu donnes raison à l'autre? Pas du tout. Absolument pas. Tu pardonnes pour toi te libérer. Est-ce que pardonner, ça veut dire que les autres, ils ont le droit de recommencer, de t'abuser encore, de te faire du mal encore? Non, pas du tout. Parce que c'est pas parce que tu pardonnes que tu dois commencer à apprécier les personnes qui t'ont fait du mal. Ça veut pas dire que tu dois devenir des amis de ceux qui te font du mal. D'ailleurs, moi, je te conseille de te séparer de ceux qui te font du mal, de partir pour te protéger. Parce que si tu te respectes, tu vas pas laisser les autres te faire du mal. Donc, mets-toi au large, va dans un endroit sécurisé. Est-ce que pardonner, ça veut dire que t'as plus le droit d'être triste, t'as obligé d'être joyeux, comme ça, vas-y, pardonne, sois joyeux? Non. Peut-être que t'as entendu dans ton église, ou peut-être il y a des personnes chrétiennes qui t'ont dit, tu sais, un bon chrétien, ça doit pardonner, vas-y, pardonne. Et puis, ils ont pas peut-être pris le temps d'écouter les offenses, d'écouter ton cœur, ils ont peut-être pas pris le temps d'attester ta souffrance et ta douleur. Et ça, c'est dommageable aussi, parce que on doit pouvoir entendre, enfin, je veux dire, quand il y a du mal qui a été fait, on doit pouvoir entendre. Comme quand on va devant un juge et il nous écoute. Il écoute, l'avocat, il écoute. Tout le monde écoute ce qui a été fait. Et puis après, on tempère, on analyse, on juge qui a raison, qui a tort, puis il y a la justice qui est faite. Mais tu comprends bien que le pardon, c'est une affaire de cœur et c'est ce qui te concerne toi. Donc tu peux bien sûr être encore triste ou en colère. Et puis parfois, le pardon, eh ben, ça va être un processus. Tu vas peut-être décider aujourd'hui de pardonner à ton pire agresseur, mais il faudra encore lui pardonner. Dès que tu sens qu'il y a cette amertume, dès que tu sens qu'il y a ton cœur qui serre, pardonne. Parce que quand tu fais ça, tu fais du bien à ton cœur. Et quand tu fais ça, tu es en train de prendre soin de ton jardin. Puis après, il y a tout, la vie découle de ton jardin. Donc l'objectif, quand Dieu il nous encourage à pardonner, c'est vraiment pour qu'on puisse contre-attaquer l'offense qui est le piège ultime de l'ennemi. L'ennemi va mettre sur ton chemin des pièges à lapin. Tu sais, ces pièges qui font comme ça, là, et qui te font hyper mal et qui peuvent être rouillés. La douleur, elle peut persister. Mais quand tu décides de pardonner, eh ben, tu ouvres ces pièges. Alors oui, ça fait encore mal, mais c'est ouvert et la cicatrice peut se faire. Et puis Dieu peut commencer à mettre un baume sur ta blessure et tu peux commencer à guérir. Mais si tu pardonnes pas, tu es toujours dans ce piège et puis ça te fait mal, ça te fait mal. Et tu as comme un fil qui est relié à ton agresseur et que tu peux, que t'as pas coupé. Parce que quand tu décides de pardonner, tu coupes ce fil. Et puis il faudra peut-être aussi briser des liens d'âme malsains. Parce que les agresseurs, ça peut devenir les pires fantômes de notre vie. Mais pour commencer à s'en séparer, pour commencer à guérir, ben la première voie, c'est le pardon. Après, tu apprendras à renoncer aux mensonges. Après, tu apprendras à briser les liens d'âme. Mais le pardon, c'est la porte pour la guérison. Et pas juste la guérison émotionnelle et la guérison spirituelle, c'est la guérison physique aussi. Il y a plein de douleurs récurrentes, douleurs chroniques. Il y a plein de maladies qui sont causées par le non-pardon. Parce que la haine, c'est une gangrène en soi. Parce que l'amertume, c'est une gangrène en soi. Tu connais certainement autour de toi des gens qui sont tout le temps en train de ressasser des blessures, qui sont pleins d'amertume. Est-ce que tu aimes être en compagnie de ces personnes? Non, je crois pas. Parce qu'en fait, c'est comme, c'est contagieux. Tu sens qu'il y a une espèce de poison qui est dilué. Alors où ça active la haine des uns, la haine des autres, l'amertume des uns et des autres, c'est un produit toxique. Donc, moi, je t'encourage à demander à Jésus ou à Dieu simplement, montre-moi, Seigneur, à qui est-ce que je dois pardonner. Montre-moi quels sont les endroits de mon jardin que je dois arracher des mauvaises herbes, je dois tondre la pelouse, je dois planter des nouvelles fleurs. Donc, moi, je prie vraiment que tu puisses garder ton cœur plus que toute autre chose, parce que de lui proviennent les sources de la vie. Et puis le Seigneur, il veut que la vie coule de ton cœur, non seulement pour toi, premier bénéficiaire, mais pour tous ceux qui sont autour de toi, quel que soit le mal qu'on t'a fait. Et puis tu sais, la une des journaux, en tout cas moi je me rappelle d'une histoire en Suisse, c'était un pasteur a décidé de pardonner au meurtrier de sa fille.
Et ça, c'est juste, il n'y a personne d'autre qui le fait. C'est comme quelque chose de divin. Et puis en même temps, c'est un acte absolument de grands champions. Enfin, je veux dire, c'est les héros qui font des choses comme ça. Tu es un héros quand tu décides de pardonner. Mais tu es aussi en train de te sauver toi-même. Parce que c'est la seule voie pour ressortir les événements les plus traumatisants de nos vies, c'est le pardon. Alors je te bénis aujourd'hui, je bénis ta famille, je bénis ton couple, je bénis tes enfants, tout ce que tu fais là où tu vas, et je t'encourage vraiment. C'est le message le plus radical et le plus puissant qui existe au monde, c'est le pardon. Alors, je t'aime fort, c'est pour ça que je te dis ces choses-là, et puis à tout bientôt. Ciao.

Aurélien Fortin sur Radio Évangile 66, pardonner. Vous l'aurez compris donc ce matin, c'était le thème du pardon, un thème très important dans la foi chrétienne. On continue avec le groupe Decano, un groupe espagnol qui va nous chanter Corazón Grande.

Elle s'appelle Decano, elle vous a chanté Corazón Grande. Et nous continuons à présent avec les Frères de Foi et leur titre Le Vent.

Ton refuge, c'est une nouveauté sur la radio de la vie. C'était le groupe Essentiel, un groupe fondé en 2020 par Gérard Donadieu, auteur-compositeur, chrétien de l'église évangélique de Montauban, qu'il fréquente depuis sa plus jeune enfance. Et il a été au fil des ans, tour à tour, musicien, conducteur de louanges. Et le groupe Essentiel, c'est... Il en est à son sixième album aujourd'hui, des albums avec diverses chansons personnelles de Gérard auxquelles s'ajoutent des titres traduits de l'anglais et du en français, dont il a obtenu bien sûr les labels des États-Unis pour le copyright officiel. Voilà, le groupe Essentiel, vous savez l'essentiel sur eux, c'était Ton Refuge. Et nous continuons avec un cantique, Quand j'invoque le Seigneur, avant de retrouver Anne Moreau pour la parole au féminin.

0: Le message nous est apporté aujourd'hui par notre sœur Anne Moureau de l'église de Montpellier.
1: Ce matin, j'aimerais que la parole de Dieu vienne transformer nos cœurs et on va parler du contentement. Je suis persuadée, vous savez, que le contentement, c'est un enjeu de taille, un enjeu, quelque chose de très important. Ce n'est pas juste un message feel good ou un message de développement personnel, comment vivre le contentement, etc. Non, c'est quelque chose que Dieu nous enseigne dans sa parole. Il y a cette tentation dans nos vies de trouver notre source ailleurs. Et en priant, en préparant ce moment, j'ai senti comme un combat. Un combat dans nos cœurs, parce que nos cœurs, des fois, vont dire, ah non, mais moi, il y a ça et ça et ça dans ma vie qui va pas, ou il me manque ça ou ça ou ça, et donc je peux pas être content. Non, Seigneur, je veux même pas aborder le sujet, quoi, du contentement. Et il y a cette tentation, il y a trop, je vois trop de jeunes gens, ou de moins jeunes d'ailleurs, qui dans le domaine sentimental, on parle de ça aussi aujourd'hui, vont aller peut-être chercher ailleurs qu'en Dieu ben leur contentement, leur source. Parce qu'après quelques années, j'en peux plus, et donc je vais chercher dans le monde ou quelqu'un qui va pouvoir m'apporter ce que Dieu m'a pas apporté. Et il y a un danger ici. Et l'apôtre Paul, vous savez, nous dit dans son épître aux Philippiens, j'ai appris en toutes circonstances à être content de ce que j'ai. J'ai appris en toutes circonstances à être content de ce que j'ai. Et j'aimerais vous dire ce matin, je pense que ce message est comme un témoignage de ce que Dieu m'a compris, m'a aidé à comprendre. Pour vous dire ce matin, c'est possible, c'est pas réservé à l'apôtre Paul. C'est pas juste réservé à Anne parce qu'elle le vit bien et bizarrement elle est célibataire, elle a 40 ans et elle est toujours souriante. Qu'est-ce qu'elle a cette fille? Il y a peut-être un problème. Non! Ce matin, j'aimerais nous poser la question, est-ce que tu penses que Dieu veut te combler et changer ton cœur ce matin? Je laisse le Seigneur te poser cette question. Souvent, on pense qu'il nous manque quelque chose pour être heureux. Et c'est vrai que c'est, comment dire, un constat que je fais, on est des êtres humains. Et par défaut, je dirais, dans notre nature, on est plutôt mécontent que content. Surtout en tant que Français aussi, n'est-ce pas? C'est plutôt le mécontentement, l'insatisfaction qui est là, quoi. On se dit, quand je serai marié, je serai heureux. Quand mon conjoint changera, là, je serai quand même plus heureux, quoi. Quand j'aurai perdu quelques kilos, je me sentirai mieux et là, je serai heureux. Il y a toujours l'idée que demain, ça ira mieux. Et même en tant que chrétien, vous savez, des fois, on spiritualise ça et on dit, la prochaine saison va être magnifique, alléluia. Et puis, on dit, mais dans cette saison, qu'est-ce qui se passe? Et on attend toujours, vous savez, vivement le week-end, vivement les vacances. C'est humain, n'est-ce pas? Vivement ceci, vivement cela dans nos vies. Et toutes ces choses sont, attention, je ne suis pas en train de dire qu'elles sont mauvaises, elles sont légitimes, elles sont bonnes. Il y a du bon dans demain. Mais Dieu est un Dieu du présent qui veut déjà faire quelque chose dans votre saison actuelle de vos vies, que vous soyez mariés, que vous soyez célibataires. Il y a quelque chose, c'est pas juste quelque chose, c'est sa personne qu'il veut vous donner pour vous combler. Et c'est ça le contentement. Vous savez, je pense que dans l'Église, avec un grand E, on a peut-être laissé cet esprit de mécontentement venir même dans nos enseignements. Pourquoi? Parce que certains ont commencé à prêcher un évangile qu'on appelle l'évangile de la prospérité. C'est quoi l'évangile de la prospérité? C'est dire, ah devant ce qui te manque là, devant ton mécontentement, tu as envie de quelque chose, eh bien, j'affirme que Dieu va te le donner. J'affirme qu'il va te donner un conjoint, de l'argent, etc., etc. Et on prêche ces choses comme l'évangile de la prospérité. Puis d'autres ont été dans l'autre extrême inverse, n'est-ce pas? Et ils ont dit, Non, un bon chrétien, ça, il doit être pauvre, il doit avoir rien, il doit souffrir, etc. Mais j'aimerais affirmer ce matin de la part de Dieu que sa parole n'enseigne pas ni l'un ni l'autre. L'évangile, la bonne nouvelle de Jésus, c'est pas l'évangile de prospérité, c'est pas l'évangile de pauvreté, c'est l'évangile du contentement. Le fait d'être comblé complètement en Jésus. Et c'est vrai que ça brûle sur mon cœur de vous partager ça ce matin, parce que je pense qu'il y a un enjeu dans nos cœurs, d'être soit dans un extrême, soit dans l'autre. Alors que Dieu est là devant nous, avec son amour, et il veut nous combler. Et des fois, nous, on prend pas le cadeau qu'il a pour nous aujourd'hui, dans notre saison présente. Et donc aujourd'hui, c'est vrai, en tant que célibataire, à la Saint-Valentin, j'ai fait un petit sondage autour de moi, en demandant un peu à mes amis célibataires, est-ce que vous vivez bien la Saint-Valentin ou est-ce que ça vous chagrine? Et environ, je crois, 70-75% ont dit, non, moi j'ignore, ça va, je m'en fiche. Et puis il y a quand même 25% qui m'ont dit, ben franchement, ça me fait un truc. Je peux pas ne pas le remarquer, ça me rappelle ma souffrance. Ça me rappelle que j'ai pas de conjoint. Vous savez, c'est difficile pour nous, même en tant que chrétiens et célibataires, de vivre ce contentement. Mais j'aimerais vraiment dire quelque chose aux célibataires ce matin. Vous m'excuserez, les gens mariés. Je fais une parenthèse parce que j'aimerais dire à toi, mon frère qui est célibataire, à toi, ma sœur qui est célibataire et qui regarde cette vidéo, tu n'es pas un être incomplet. Tu es complet. Tu n'es pas quelqu'un vers qui on va aller, on va dire, bon, ben, tant que t'es pas marié, on te laisse sur le côté, t'as pas encore un rôle à jouer dans l'église ou dans la société. Tu as un rôle, tu as une place tellement importante parmi nous. Nous sommes une famille. La famille, elle est diverse. Il y a des gens mariés, il y a des gens célibataires. Et le Seigneur ne s'est pas trompé avec ta vie. Il n'est pas en retard. Et il y a quelqu'un qui a besoin d'entendre ça ce matin. Et en fait, la Bible, vous savez, elle parle de manière très positive du célibat. Elle parle de manière très positive du mariage aussi, bien sûr. Elle dit en fait que cette saison de ta vie, c'est quelque chose de donné par Dieu. 1 Corinthiens 7, 7, on va lire ensemble, dit ceci. 1 Corinthiens 7, verset 7. Chacun reçoit de Dieu un don particulier de la grâce, l'un le mariage, l'autre le célibat. Dans ce verset, on voit ce mot « don ». Ça veut dire quoi, « don » ? Alors, on a souvent entendu parler, vous savez, « Ah, le don du célibat ». Toi, si tu le vis bien, c'est que tu as le don du célibat. C'est rigolo, mais en fait, dans ce verset, on voit qu'il n'y a pas que le don du célibat. Il y a aussi le don du mariage. Le mot « don », c'est le mot grec « charisma ». Et charisma, c'est le même mot qui est employé dans, vous savez, Romains 12, 1 Corinthiens 12, quand il est question des dons spirituels, de ce que l'Esprit donne à chacun d'entre nous pour l'édification du corps. C'est le même mot. Et ce mot, qu'est-ce que ça veut dire? Ça ne veut pas dire une capacité à supporter quelque chose d'horrible. Ça ne veut pas dire même une aspiration à ne pas se marier. Ça veut dire un cadeau, une bénédiction. Et je sais que peut-être je vais à l'encontre de ce qu'on a toujours pensé, mais j'aimerais juste vous soumettre cette idée de la part du Seigneur. Et si ta saison actuelle de vie était donnée par Dieu? Dieu, vous savez, n'est pas que le Dieu des gens mariés ou que le Dieu des gens célibataires, mais il a quelque chose de bon dans chaque saison de nos vies. Il y a des bénédictions, il y a des bonnes choses de sa part. Aujourd'hui, pour toi. Et puis, il y a des défis. Je ne suis pas en train de dire, vous savez, être célibataire, c'est génial ici, mais on n'a pas de défis, on n'a pas de souffrance, on ne souffre pas de la solitude parfois. Mais je veux juste rétablir l'équilibre en disant que dans chaque saison de votre vie, et là, j'ai besoin de l'aide des gens mariés, s'il vous plaît, pour me confirmer qu'effectivement, quand on est marié aussi, on l'a entendu dans les témoignages aussi du début de la célébration, il y a aussi quelques défis, n'est-ce pas? Ouais, amen, amen. Oui, j'entendais amen. Et c'est vrai. Et il faut qu'on soit honnête, dans chaque saison de nos vies, on a besoin d'être comblé par Dieu, parce que notre conjoint n'est pas Dieu, il ne pourra pas faire ce que vous attendez, ce que vous pouvez attendre que de Dieu, d'ailleurs. Et idem en tant que célibataire, Dieu veut nous combler. Il nous donne une bénédiction. Et autre point important, quand j'ai médité sur ce verset, le don du mariage ou le don du célibat dans ta vie, c'est un don qui a un but. Vous savez, quand l'apôtre Paul parle du mot « don », en fait, c'est toujours pour les autres. C'est très intéressant. Les dons spirituels, ce n'est pas juste pour vous faire du bien, vous remplir, vous donner peut-être quelque chose, tu sais, d'émotionnel là, qui vous fait du bien. C'est souvent pour les autres. La prophétie, c'est pour édifier quelqu'un d'autre. La parole de connaissance, c'est pour la donner à quelqu'un. Et le mariage, c'est pas que pour toi, ou que pour vous deux. C'est pour le royaume de Dieu. C'est pour la gloire de Dieu. C'est pour changer ce monde. Et le célibat, la saison de célibat, si elle n'est pas tournée vers l'autre, si elle n'est pas tournée pour changer ce monde, c'est sûr qu'il va y avoir quelque chose qui nous fait mal. On va avoir du mal à la supporter. Mais j'aimerais t'encourager. Commence à voir la saison que Dieu a placée dans ta vie comme une saison qui a un but. Il y a une mission sur ta vie. Commence à servir Dieu. Vous savez, avant de donner à Adam une femme, Dieu lui a donné une mission. Dieu t'a déjà donné une mission de vie. Et moi, je peux témoigner ce matin que Dieu est non seulement celui qui me comble, qui me console, qui m'entoure de ses bras d'amour, bien mieux qu'un mari peut-être pourrait le faire, mais il est aussi celui qui me donne une mission, qui me donne de donner aux autres. Il m'a donné pour que je donne. Et je vous assure que c'est vrai, ça brûle sur mon cœur parce que j'aimerais tellement que tous puissent le vivre en fait. Je sais et je sens la souffrance, mais pas que chez les célibataires, chez des fois des couples mariés. J'ai plein d'amis mariés autour de moi. Hein. Et je sais et je sens que des fois, il y a des choses, c'est pas facile, il y a un poids. Il y a même la solitude dans les couples des fois. Parce qu'on se sent pas totalement compris par notre conjoint. Puis aujourd'hui, la Saint-Valentin, on se dit, ben, punaise, il m'a même pas dit joyeux Saint-Valentin ce matin, quoi. Et il y a des choses comme ça qui peuvent nous peser. Mais je sais tellement que Dieu, toutes ces choses sont bonnes et il veut nous donner les outils pour trouver en lui ce contentement. Il y a un enjeu pour vous les gens mariés et un enjeu pour nous les gens célibataires. Donc ne gaspille pas la saison que Dieu t'a donnée. Arrête de la voir comme « Oh là là, c'est l'épreuve de ma vie, il faut absolument que j'en sorte. » Chaque saison donnée par Dieu est potentiellement une saison de croissance, de préparation, de changement intérieur. Et Dieu ne se trompe pas. Alors comment c'est possible de vivre le contentement ? Dans ce verset que j'ai cité au début, quand l'apôtre Paul dit « J'ai appris en toutes choses à être content avec ce que j'ai », on va lire un peu plus ce qu'il dit dans ce passage. C'est dans Philippiens 4, versets 11 et 12. Il dit « J'ai appris en toutes circonstances à être content avec ce que j'ai ». Et il continue, il dit « Je sais vivre dans le dénuement, je sais aussi vivre dans l'abondance. C'est le secret que j'ai appris ». J'aime ce mot. Il fait un peu, il est fort l'apôtre Paul, il fait comme un teasing. Il fait, attends, je vais vous donner un secret. Il y a un secret de la part de Dieu pour vous ce matin, si vous voulez bien l'accueillir et le saisir. Le secret que j'ai appris, m'accommoder à toutes les situations et toutes les circonstances, que je sois rassasié ou que j'ai faim, que je connaisse l'abondance ou que je sois dans le besoin. Ce passage, il arrive à la fin de l'épître aux Philippiens, au 4e chapitre. Et cette épître aux Philippiens, juste pour vous resituer le contexte, elle est écrite à l'église de Philippe, que Paul d'ailleurs a aidé à implanter. Et puis des années après, il leur écrit de nouveau. Et il se trouve que l'apôtre Paul, à ce moment-là de sa vie, est dans une situation pas très, confortable. Parce que des fois, on peut se dire, ah ben l'apôtre Paul, il parle de la joie, il parle du contentement, il nous encourage à vivre ce contentement. Mais bon, c'était facile pour lui, cet homme de Dieu, là. Mais saviez-vous que l'épître aux Philippiens, elle a été écrite pendant que Paul était en prison? Ou tout du moins, certainement, assigné à résidence. Il ne pouvait pas bouger. Et ce qui est extraordinaire, c'est que non seulement il est emprisonné, il est célibataire, et il dit « J'ai appris en toute chose à être content avec ce que j'ai. » Et ce qu'il a en ce moment, on pourrait se dire, à vue humaine, c'est peut-être pas grand-chose. Enfin, on se dit ah, « ben, le pauvre, il n'est pas marié, le pauvre, il est emprisonné. » Et je crois que c'est une leçon tellement puissante de la part de Dieu au travers de la bouche de l'apôtre Paul qui vient nous dire dans cette situation-là justement que c'est possible. C'est-à-dire que le contentement ne dépend pas des circonstances de Paul. Ne dépend absolument pas que « Ah, en ce moment, ça va bien, donc je suis content. Vraiment, merci Seigneur, tu m'as donné ça, ça, ça et ça, je suis content. » L'apôtre Paul arrive à dire ces mots dans ce contexte-là. C'est juste extraordinaire. Puis aussi, on voit que dans toute l'épître aux Philippiens, je vous invite vraiment à relire cette épître, le thème principal de cette lettre, c'est la joie. C'est fou quand même. C'est la joie alors qu'il est en train de vivre ce que je viens de décrire. Réjouissez-vous toujours dans le Seigneur, je les répète, réjouissez-vous, Philippiens 4:4. Puis dans cette épître aussi, on voit que Paul, il utilise beaucoup de fois le mot pensée ou façon de penser ou intelligence. Et je crois que c'est 18 fois. Non, 16 fois. 16 fois, il emploie cette idée-là. Et je pense qu'il est en train de nous dire, que Dieu est en train de nous dire ce matin, tu peux pas vivre le contentement, ce n'est pas une recette de développement personnel, je le redis. C'est vraiment un miracle que Dieu fait dans notre façon de penser, justement. En fait, on doit apprendre à penser correctement, on doit apprendre à voir les choses correctement. Vous savez, la vie avec Dieu, c'est ça. Qu'est-ce qu'il fait? Il renouvelle notre intelligence. C'est ce qu'il fait. Il nous transforme, il nous sauve, il nous donne une vie nouvelle. Ça, c'est en une seule fois. Et puis après, tout le processus de notre vie avec lui, de notre marche avec lui, c'est un renouvellement de notre façon de penser. Et donc, le contentement, selon la Bible, c'est penser différemment. Le contentement, c'est quoi? Le contentement, c'est pas avoir ce que tu veux, c'est réaliser ce que tu as déjà. Parce que si je suis pas satisfaite avec ce que j'ai déjà aujourd'hui, demain, quand j'aurai ce que je pensais avoir besoin, je serai pas plus satisfaite. C'est terrible. Et je pense qu'il faut l'apprendre dès aujourd'hui. S'il y a des jeunes qui m'écoutent, n'attendez pas d'avoir 65 ans et d'être marié et de se dire « Ah ben là, je suis toujours pas content, il faut que je fasse quelque chose. » Apprenons le contentement le plus tôt possible, parce qu'il va nous servir dans chaque saison de notre vie. C'est valable pour les célibataires, c'est valable pour les gens mariés. Parce que sinon, on va toujours en vouloir plus, en fait. On va toujours en vouloir plus. J'ai entendu cette anecdote d'un patron et de son employé. En fait, alors c'est une discussion entre un patron et son employé. L'employé vient voir son patron, qui est très très riche. Mais l'employé sait très bien qu'il ne vient pas chercher de l'argent chez son patron, parce qu'il sait très bien qu'il n'a absolument pas l'habitude de donner des primes ou des choses comme ça. Voilà, il connaît bien son patron. Mais par contre, il est quand même ami avec son patron, donc il lui confie des fois des choses qu'il vit. Et là, il vient voir son patron et il lui dit « Écoute, c'est chaud, ce mois-ci, j'ai eu une panne de voiture et du coup, j'ai dû débourser une grosse somme. Et voilà, c'est vraiment pas évident hein, en ce moment, etc. Mais tu sais quoi? Bon, ça ira mieux le mois prochain. Et puis, tu sais quoi? Franchement, si je trouvais 1000 euros ou que j'avais 1000 euros qui me tombaient dessus, bon, j'y crois pas, mais je serais le plus heureux des hommes. Je te promets, je serais comblé, je serais heureux, ce serait génialissime. » Et là, à sa grande surprise, le patron, Il fait, il y a un truc qui m'a fait tilt dans ce que tu m'as dit. Parce que c'est bizarre, mais moi, avec tout l'argent que j'ai, je t'assure, presque ça me fait mal au cœur d'entendre ça, parce que j'ai pas réussi, moi, je suis malheureux. J'arrive pas à être joyeux. Mais tu sais quoi? Et là, je sais pas si c'est le Saint-Esprit qui est venu sur lui, mais il y a eu un moment de générosité, il a sorti son portefeuille. Et il a dit, écoute, en fait, bon, je sais que ça va paraître bizarre, mais écoute, là, j'ai de l'argent liquide dans mon portefeuille, je veux te donner 1000 euros, justement. Écoute, et là, il sort son portefeuille, et il dit, non, mais si, et là, il était choqué, l'employé. Il dit, mais si, prends-les, vraiment, les 1000 euros, je te les donne, c'est pour toi, vas-y, ça me fait plaisir. Ça ne se reproduira jamais, mais ça fait plaisir. Et là, il tourne les talons et il s'en va de la pièce. Et au moment de sortir de la pièce, qu'est-ce qu'il entend? Il entend l'employé qui a un cri du cœur, qui dit « Mince, j'aurais trop dû lui demander 2000 euros. » Qu'est-ce que ça nous montre? Quand on reçoit ce qu'on a voulu, ça ouvre un nouveau gouffre. Ça ouvre quelque chose de nouveau. On en veut plus. Et franchement, je suis pas en train d'accuser cet homme. On est tous comme ça. Et le contentement, selon la Bible, ce n'est pas avoir plus. C'est réaliser ce qu'on a déjà. Deuxièmement, le contentement de l'apôtre Paul, il dépendait pas de ce qu'il possédait. Il dépendait de qui le possédait. C'est-à-dire, il dépendait de sa relation intime avec celui à qui il avait donné toute sa vie. Et ce matin, vraiment, j'aimerais de la part de Dieu te dire, c'est possible d'être pleinement comblé dans ta relation avec Dieu. Les circonstances qu'on traverse, vous savez, je suis pas en train de prêcher un message qui dit, il faut être toujours content et puis tant pis si ça va mal dans ta vie. Des fois, c'est les choses que nous traversons, parce qu'on est sur cette terre, elles ne sont pas encore parfaites. Elles le seront au ciel. Mais notre contentement ne dépend pas de nos circonstances. Notre relation avec Dieu, ça, personne ne pourra nous la voler. Personne, l'amour de Dieu pour toi, personne ne pourra te le voler. Quand bien même tu perdrais tout, je suis pas en train de te le souhaiter, mais Dieu reste à l'intérieur de ton cœur, ton ancre, ton rocher, ta vie, la source de l'amour qui te suffit, qui comble ton cœur. Et vous savez, je pense que l'apôtre Paul et nous pouvons dire aujourd'hui, comme le psalmiste en fait, l'Éternel est mon berger, on l'a dit ce matin, l'Éternel est mon berger, je ne manquerai de rien. Il y a une cause et une conséquence dans ce verset. Si l'Éternel est ton berger, la conséquence, c'est que tu ne manques de rien. Est-ce que l'Éternel est vraiment ton berger? Il veut l'être. Et remarquez que le psalmiste ne dit pas « L'Éternel est un bon berger extraordinaire, il a telle et telle qualité. » Non, il utilise le pronom « mon ». Il dit « Tu es mon berger, tu es à moi. » C'est ça une relation d'amour avec Dieu. Je suis à lui, il est à moi. Je veux vous témoigner ce matin que si la santé que Dieu me donne, elle est là, elle est visible, c'est pas juste parce que j'ai reçu un cadeau que d'autres n'ont pas reçu. C'est parce que j'ai décidé de croire ce que je suis en train de vous enseigner. Que Jésus est mon berger. Il est vraiment mon berger, il veut être ton berger. On connaît ce verset. Et peu importe si on marche avec lui depuis des années, il y a toujours une part de plus qu'on peut goûter avec lui. Dans cette intimité, dans cette relation. Si tu es proche de ton Dieu, de ton berger, alors tu ne manques de rien. Alléluia. alors le Seigneur sera là pour te guérir, te combler.

Seigneur, je veux t'offrir ma vie afin qu'elle te serve et te glorifie. À toi soit le règne, la puissance et la gloire. Amen.

Le groupe Banda Horizonte est un groupe mexicain qui vient de nous chanter El Ancla, l'encre. Et en fait, ce chant nous dit que eh bien, Jésus est l'encre qui soutient mon être. Il est la pierre ferme, le roc ferme sur lequel je peux m'appuyer. 10h10 sur Radio Évangile 66. Et on continue avec une reprise d'un chant de Dan Luiten, « Toi, salé digne ». Chanté sur l'album Top Louange francophone.

0: Très beau chant de Dan Luiten, chanté ici par Thomas Blanc. 10h15, l'heure de retrouver votre témoignage avec le podcast On n'a rien à cacher.
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2: Bonjour Cornelia.
3: Hello.
2: Alors déjà, merci d'avoir accepté de participer à notre podcast On n'a rien à cacher. Et aujourd'hui, j'aimerais aborder le triste sujet de l'abus sexuel avec toi. Alors si tu es là, c'est malheureusement parce que tu as vécu un abus dans ta jeunesse. Peux-tu nous dire quel âge tu avais lorsque ça s'est passé ?
3: Oui, alors en fait, je n'ai pas vécu qu'une seule fois une agression, puisqu'en fait, j'en ai vécu plusieurs, même sur une période assez longue, puisque cela a commencé de l'école primaire et que ça s'est terminé à la fin du collège.
2: Alors il paraît qu'un tiers des violences sexuelles se passent dans le cercle familial. Est-ce que c'était ton cas ?
3: Oui, je fais partie de ces personnes qui ont vécu du coup des abus dans le cercle familial.
2: Malheureusement, de nombreuses jeunes filles sont concernées par des abus, hein, mais toutes ne réagissent pas de la même manière après. Est-ce que tu peux nous dire comment tu as vécu l'après, toi ? Qu'est-ce que ça a changé en toi ? Quelles ont été, selon toi, les conséquences de cet abus ?
3: C'est vrai, on parle souvent d'un avant et d'un après. Mais en fait, comme dans mon cas, j'ai vécu cela sur une longue période, et même dès un âge assez jeune, en fait, j'ai dû me construire avec tout ça. Et du coup, ben, forcément, au début, je me rendais pas compte de tout ce que je vivais, et en fait, je subissais. C'est qu'en grandissant que petit à petit, ben, je me suis rendu compte que j'ai réalisé la gravité des actes, et du coup, de ce que ça avait provoqué en moi. Du coup, j'ai vraiment réalisé tout ça quand j'étais... adolescente, et du coup j'ai réalisé que en fait ça avait provoqué un réel manque de confiance. J'avais une image erronée de la sexualité et que j'avais toujours besoin d'attention, il fallait toujours que je me sente aimée. Et du coup en fait petit à petit j'ai commencé à avoir un sentiment de honte, je me sentais sale, et c'est comme si aussi je me sentais complice que je l'avais laissé faire, puisque j'ai jamais réussi à lui dire non. Et du coup, bah, peu à peu, ça crée un vrai mal-être en moi. Et même, j'ai fini par faire de la dépression. J'étais repliée sur moi-même. Je faisais des grosses crises d'angoisse. Et puis j'avais des pensées mauvaises qui voulaient me mener à me faire du mal à moi-même. Et du coup, bah, j'ai résisté, mais au bout d'un moment, bah, j'ai craqué, donc je me suis scarifiée. J'ai pris des grosses doses de médicaments et tout ça, ça a été considéré comme tentative de suicide. Et du coup, j'étais aussi hospitalisée en psychiatrie.
2: Alors et toi, est-ce que tu fais partie des 10% de femmes qui ont porté plainte ? Et à ton avis, pourquoi les victimes se taisent ?
3: Oui, alors en fait, pour ma part, je n'ai pas souhaité porter plainte, puisque en fait, je connais la personne et je n'ai pas voulu créer des bulles dans ma famille. Et en plus, connaissant la personne, je savais ce qu'elle avait vécu. Je connaissais pas mal de choses d'elle et du coup, ce que ça avait provoqué en elle. Et du coup, je voulais pas en rajouter, sachant que c'était plus une expression de son mal-être qu'un acte vraiment de malveillance. Je pense qu'il y a beaucoup de victimes qui se taisent parce que déjà elles ont honte, que c'est des choses qui sont taboues, peut-être moins aujourd'hui, mais si c'est dans le cercle familial, comme pour ma part, en tout cas, moi je n'osais pas le dire parce que je voulais pas briser toute ma famille, que on a des bons liens dans toute la famille, que tout le monde s'entend bien, et que du coup je voulais pas casser tout ça, que je ne voulais pas attrister non plus mes parents et toutes les personnes qui m'entouraient avec tout ça.
2: Cornelia, est-ce qu'aujourd'hui tu peux dire que tu es guérie ?
3: Oui, aujourd'hui je peux dire que je suis guérie. En fait, toutes ces choses, évidemment, je m'en rappelle encore et je m'en rappellerai toujours. Mais elles n'ont plus d'effet sur moi, en fait, comme auparavant. Et aujourd'hui, je peux en parler librement sans que ça crée en moi un quelconque sentiment négatif.
2: Dans ton histoire, est-ce que tu peux nous expliquer quel a été le moyen pour toi de te reconstruire?
3: Ça a déjà été d'en parler. Alors au début, j'ai essayé de faire des lettres pour en parler, puis ça n'a pas abouti, j'ai pas réussi. Et en fait, un jour, parce que je suis née dans une famille chrétienne, on nous a montré un film, et en fait, j'avais l'impression qu'il retraçait ma vie. Et du coup, en fait, ce jour-là, j'ai craqué et je l'ai dit. J'ai raconté tout ce que j'avais vécu. Et du coup, ça a été vraiment pour moi, à ce moment-là, une réelle libération. Et du coup, comme je l'ai dit, je suis née dans une famille chrétienne. Et du coup, quand ils ont appris toutes ces choses, j'ai été beaucoup entourée par toute mon église et toute ma famille qui priait pour moi. Et pour ma part aussi, je croyais en Dieu. Et du coup, je me suis vraiment confiée en lui. Et j'ai vraiment pu voir Dieu agir dans ma vie petit à petit. Il m'a enlevé toutes ces mauvaises pensées que j'avais, toute cette honte. Et il m'a même permis de pardonner à cette personne et ainsi de vraiment pouvoir avancer en nouveauté de vie.
2: Alors pour finir, Cornelia, qu'aimerais-tu dire à celles et ceux qui t'écoutent aujourd'hui et qui ont eux aussi été victimes d'un abus ?
3: Si j'avais un conseil à donner à ceux qui ont vécu la même chose que moi, ça serait forcément déjà d'en parler. Et après de se confier vraiment en Dieu parce que c'est vraiment lui qui peut nous apporter cette libération dont on a besoin et de guérir pour guérir de toutes ces blessures. Et que même si toutes ces choses, ça nous semble impossible à nous, Dieu, il peut le faire. Il peut nous restaurer vraiment complètement. La preuve, je suis là.
2: Un grand merci, Cornelia. Merci d'avoir mis des mots sur un sujet encore bien trop tabou.
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Nixon et Chat qui vous ont chanté Relève-toi, une nouveauté sur la radio de la vie. Nixon Lozandier, connu sous le nom de Nixon, c'est un chanteur, auteur, compositeur, interprète guyano-haïtien, passionné de zouk, de compas et de gospel urbain. Et vous venez de l'entendre avec son tout dernier titre, donc Relève-toi. Nixon et Chat qui sont couple dans la vie, voilà. Ilsong à présent va nous interpréter Là pour toi.

Le groupe Hillsong, nous sommes là pour toi. 10h31, prochain rendez-vous 11h pour votre point météo ainsi que votre point information locale. Mais nous avons encore une demi-heure devant nous de musique pour se faire du bien avec Sephora Valberg tout de suite.

Sephora Valberg qui nous rappelle que Dieu a le dernier mot. Alors ne dites jamais, c'est fini. Il y a toujours une issue quand on est placé devant notre Seigneur et qu'on s'attend à lui. Nous continuons avec Georgie Innocent qui va nous chanter Incomparable.

Psaume 77, verset 14. Ô Dieu, tes voix sont saintes, quel Dieu est grand comme toi. C'était Georgie Innocent qui nous a chanté Incomparable, un magnifique chant de louange, d'adoration. Et on continue avec Don Francisco et son titre I Will Praise You, je te louerai

Ils s'appellent Collectif Pierre, ils viennent de sortir ce tout dernier titre « Victoire ». Le Collectif Pierre est un collectif issu de l'école Pierre, cette école créative de Lyon. Et c'est, le Collectif Pierre, c'est un collectif d'anciens élèves, d'anciens étudiants de l'école Pierre et artistes associés, unis par une mission commune, la passion pour la musique et pour Dieu. Collectif Pierre Victoire, que vous pouvez bien sûr écouter sur toutes les plateformes de téléchargement légales.

sur Radio Évangile 66 qui nous a chanté You Say et qui nous invite dans ce chant à rejeter les mensonges du diable et croire les vérités de Dieu et les proclamer sur sa vie. Dans ce chant, elle dit « Je continue à lutter contre les voix dans mon esprit qui me disent que je ne suis jamais assez ceci, jamais assez cela. » Et en fait, elle se rappelle que Dieu lui dit qu'elle est aimée quand elle ne peut rien ressentir, qu'elle est forte quand elle pense être faible et qu'elle est soutenue quand elle pense ne pas être à la hauteur. Donc tout cela, c'est la vérité de notre Dieu pour chacun de nous. Donc écoutez la vérité, croyez-la et proclamez-la sur votre vie et rejetez surtout tous les mensonges du diable. Nous continuons avec Parfaitement Imparfait anciennement YousFR et ils vont nous chanter leur tout dernier titre, Seul dans la salle.

le tout dernier album du groupe Parfaitement Imparfait qui s'appelle Invitation Acoustique, avec des chants tout en douceur, une atmosphère intimiste pour ce tout dernier EP. Le groupe Parfaitement Imparfait qui prépare également sa tournée d'été des festivals, dont vous pouvez les retrouver surtout sur le festival, les festivals, voilà, Jésus Festival. Nous poursuivons toujours avec la nouveauté sur Radio Évangile avec Timo 2242 et Louise. Et ils vont nous chanter « Toi et moi ».

Alors, je rectifie mon information erronée. Le groupe Parfaitement Imparfait ne sera pas au Jésus Festival qui se déroulera du 21 au 23 août. Par contre, vous aurez les artistes For King and Country, Glorious, Neri, Exo, également Momentum Music avec Dan Luiten, Souffle Nouveau, Bushel, Boom Worship, Prince Kammer, Maggie Blanchard, Jesse Elsa Palma, Grégory Turpin, Samuel Olivier, Tagra, Thomas Blanc, Nikita, Unité, Péniel.

Il est 11h sur Radio Évangile 66 et c'est l'heure de votre point météo sur le département des Pyrénées-Orientales. Eh bien, c'est un département en surchauffe aujourd'hui, extrêmement chaud dès le matin. La température montera jusqu'à 40 degrés sur la plaine du Roussillon, 38 pour le littoral, le Vallespir-Albert, le Fenouillède, 39 en Conflans, 34 dans le Haut-Vallespir. Côté Cerdagne-Capcir, il fera 29. En Cerdagne, 27 sur le Cap-Cyr. Et il y aura des rafales de vent de plus en plus soutenues.

Concernant les incendies qui ont eu lieu ces jours-ci, les infos. L'origine du feu, toujours pas déterminée. Ce mardi matin, lors du point de situation, le préfet a révélé que l'origine n'était toujours pas déterminée. L'enquête judiciaire doit faire la lumière sur les origines de cet incendie et c'est en cours. Le patron catalan des pompiers, Eric Belgionio, a avancé que des milliers d'habitations ont été sauvées, précisant que le sud et le centre d'Ille ont été préservés. Et le maire de la commune de Vinçard, Raymond Ruiz, s'assurait également être en mesure, après son échange avec les sapeurs-pompiers, de maintenir qu'à ce stade, aucune habitation n'avait été touchée dans sa commune. La ville de Toulouse avait décidé de tirer un

Feu d'artifice le 13 juillet, veille de la fête nationale. Or, la municipalité a annoncé ce mardi annuler l'événement. La commune annonce en revanche que toutes les autres animations de la soirée seront maintenues. Le préfet a encouragé les maires à prendre une décision identique. Quant aux événements prévus ce week-end dans le département, à savoir les déferlantes et la feria de Céré, ils sont pour l'heure maintenus. L'incendie actif génère une pollution de l'air. Les préfectures rappellent les recommandations d'usage. Les femmes enceintes, personnes âgées, personnes souffrant de pathologies cardiovasculaires et personnes asthmatiques doivent limiter les déplacements en extérieur. Malgré la chaleur, ces personnes doivent aussi prendre d'importantes précautions comme garder les portes et fenêtres fermées, arrêter les climatiseurs durant les épisodes de fumée et éviter les activités physiques et sportives intenses, y compris en intérieur. En cas de gêne respiratoire ou cardiaque, il faut se rapprocher d'un médecin généraliste ou contacter le 112. Et enfin, un fonds de solidarité pour les communes sinistrées. L'Association des maires de France va activer un fonds de solidarité pour recueillir les dons des collectivités territoriales, des entreprises et des citoyens. Les sommes collectées seront centralisées par l'AMF 66 en lien avec les services de l'État, puis redistribuées de manière équitable selon les besoins exprimés par les communes touchées.

l'éternelle effervescence pour célébrer les nouveaux bacheliers. Les résultats du bac 2026 sont tombés hier. Chaque année, c'est la même angoisse qui prend les lycéens à l'heure fatidique. Et ce mardi matin, lycée Arago à Perpignan, au lycée Arago, certains ont levé les bras de joie, d'autres ont pris leur tête entre les mains en signe de désespoir. Et ce mardi, les PO affichaient 91,2% de réussite au bac pour les filières générales, 78% pour les technologiques et 78,9% pour les bacs professionnels. La navette des plages est officiellement lancée. Perpignan Méditerranée Métropole et le réseau de transport public Sankeo ont annoncé hier à Sainte-Marie la création de ce nouveau service de transport sur réservation qui circulera tout l'été. L'objectif, permettre aux habitants et aux touristes de profiter du littoral catalan en toute liberté.

Zach Folliot avec le génial Rolando Luna. C'est parti pour les vendredis de jazz d'une bien belle manière. Dès les premières notes par le génial fantasque Rolando Luna, le public savait que la soirée ne ressemblerait à aucune autre. Le prochain vendredi du jazz, ce sera vendredi 10 juillet à 21h au jardin Pam Minor avec Minor Swing Jazz Manouche sans frontières. L'entrée est libre, mais attention, les places sont limitées.

Et en sport, premier service pour la 57e édition du tournoi USAP Tennis. L'USAP Tennis qui lance ce matin la 57e édition de son tournoi jusqu'au 25 juillet. Les échanges vont s'enchaîner sur les courts perpignanais du 8 au 25.

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1: La corde à trois fils, quand nous invitons Jésus à entrer dans la relation conjugale, c'est ce qu'on appelle la corde à trois fils qui ne rompent pas facilement. Et c'était Mick et Souffle Nouveau qui nous ont chanté Corde Fragile juste avant. C'était une nouveauté avec Pierre Cossa, Nixon et Chat et leur titre Y a rien dehors. Nous continuons avec la nouveauté d'Anna Jo et son dernier titre Ta volonté.

0: Daniel Boomgang avec son groupe Gratitude Musique Officielle qui vous ont chanté Je m'attends à toi. Il est 11h29, c'est l'heure de retrouver votre parcours biblique court chemin de vie où nous allons aujourd'hui dans la lettre de Paul aux Éphésiens, fin du chapitre 4 et début du chapitre 5.
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2: On regarde aujourd'hui la lettre aux Éphésiens du chapitre 4, verset 30 au chapitre 5, verset 20. On entend souvent la phrase « ressembler à Christ ». Mais que signifie-t-elle ? Éphésiens 4 nous propose une liste de qualités totalement contraires aux nôtres. Quand elles apparaissent, on sait donc que c'est l'Esprit qui œuvre en nous. L'Esprit de Dieu vit en nous et nous aime. Si on ignore sa direction en vivant comme on veut, on l'attriste. Il ne marchera pas avec nous si on laisse le péché nous contrôler. Fini les péchés sexuels, fini l'envie de ce qui est aux autres, ou de s'emparer de ce que tu veux. Donc, si tu te surprends à pécher, reviens à Dieu, exprime chaque péché, décharge ton cœur. Il te pardonnera, te réconfortera et purifiera ton cœur. Parle-lui de tes tentations pour qu'il te protège. On est si béni d'avoir ces conversations honnêtes avec Dieu. Avant d'être enfant de Dieu, on n'était pas seulement dans les ténèbres. On était ténèbres. Maintenant, vous êtes lumière dans le Seigneur. Marchez comme des enfants de lumière, au verset 8. Quelles caractéristiques accompagnent toujours la lumière ? Bonté, bienveillance, justice, intégrité morale, vérité, sincérité et authenticité. Examinez-vous là-dessus, dit Paul. Ne mélangez pas ténèbres et lumière. En fait, par la lumière de votre vie, révélez ce que l'obscurité cache. Les temps sont courts et tes occasions limitées. Marche d'autant plus prudemment, sagement devant le monde. Mais comprends que plaire au Seigneur est ta priorité. Et ton objectif est de rester dans sa volonté comme un train sur ses rails. Ta manière de marcher montre au monde que tu appartiens à Jésus-Christ. Veux-tu le faire ? Il n'y a qu'une manière. Tu dois être rempli de l'Esprit de Dieu. Sa puissance décide de ta victoire chaque jour. Paul compare être rempli de l'Esprit avec l'ivresse. Quoi ? Comme aujourd'hui, l'abus d'alcool était alors un péché répandu. Pourquoi Paul dirait ça ? Quand quelqu'un est ivre, ses pensées, réactions, langage, coordination, tout est contrôlé par l'alcool. De même, le Saint-Esprit devrait contrôler le croyant. Intoxication divine. Il prend le contrôle. Il nous remplit de force pour agir. Nous remplir est ce qu'on doit demander que l'Esprit fasse. Il fait tout le reste en nous au moment où on a foi en Christ. Il nous régénère, demeure en nous, nous scelle et nous baptise dans le corps des croyants. Il nous reste seulement à obéir à son ordre d'être rempli du Saint-Esprit. Mais on a besoin de sa puissance pour servir Christ. Être rempli de l'Esprit est aussi simple que remplir ton réservoir. Tu commences le matin par dire « Seigneur, je veux marcher aujourd'hui dans l'Esprit. Je ne peux pas seul. J'ai besoin de ta puissance et ton aide. » Un nouveau plein nous aide à marcher dans l'Esprit. La preuve qu'on est rempli du Saint-Esprit, c'est la joie, une joie débordante. Entretenez-vous par des psaumes, des hymnes et des cantiques spirituels, chantez et célébrez le Seigneur de tout votre cœur. L'expression de la dignité de Jésus-Christ peut être formelle, informelle, personnelle, communautaire, tout pour glorifier Dieu. Si tu te sens comme un vieux réservoir vide, demande à Dieu de le remplir de son esprit. En nous-mêmes, on n'a rien de valable, mais quand il nous remplit, on peut vivre pour lui. Compris ? C'est impossible de vivre tout seul pour Jésus, mais il peut et veut vivre par nous. Dans le prochain épisode, on verra ce qu'est la soumission.
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Entre tes mains, c'était Alain et Lynn Drysdale sur la radio de la vie. Un chant qui me fait penser à ce verset du psaume 37-23. Par l'Éternel, les pas de l'homme s'affermissent, il prend plaisir à sa voix.

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C'était en 1992 que Dallas Holmes chantait « It's time, il est temps ». Et dans ce chant, il nous dit « Il est temps de repousser les ténèbres, il est temps de croire ce qu'on nous a dit, que la terre est au Seigneur et toute sa plénitude. Alors, sois fort, sois courageux, sois audacieux, jusqu'à ce qu'il revienne, nous devons mener la bataille, jusqu'à ce que la victoire soit remportée. Nous ne devons pas céder la couronne de vie à temps pour tous ceux qui surmonte. Il est 11h46 sur la radio de la vie. On continue avec Grégory Turpin.

Capitaine, eh bien oui, nous poussons des cris de joie envers le roi des cieux. Voilà, c'était Dan Luiten live. Nous continuons avec la nouveauté Copa et son titre Virage.

C'était Copa sur la radio de la vie avec son titre Virage. Pour ma part, je vous dis bye bye. Je vous retrouverai demain matin entre 8h et midi pour vous accompagner sur la radio de la vie. Mais pour l'heure, eh bien, je vous laisse avec ce chant de souffle nouveau, Grâce infinie. Et je vous souhaite bien sûr un excellent appétit et une très bonne après-midi à l'écoute de la radio de la vie.

0: On n'arrête pas la pensée, et encore moins celle de Vincent Lafargue, c'est les Plutôt Mélie.
1: Dans l'évangile de Luc, nous trouvons cette célèbre maxime au chapitre 6, verset 31. « Faites pour les autres ce que vous voudriez qu'ils fassent pour vous. » C'est la règle d'or, dont on dit parfois faussement qu'elle est présente dans tous les autres livres religieux. Faussement car n'y est présente que la règle d'argent, sa version négative. « Ne faites pas aux autres ce que vous ne voudriez pas qu'on vous fasse. » Mais avec Jésus, cela va plus loin. Il ne s'agit pas de rester à ne rien faire, il s'agit d'être actif. Fais aux autres ce que tu voudrais qu'ils fassent pour toi. C'est la règle d'or que je vous souhaite d'appliquer encore une fois dans cette journée.

Soyez bénis. 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

Une minute, s'il vous plaît, parlons Noël. Pour Noël, vous avez qu'à remarquer, on a un tas de choses à faire. On achète, on emballe, on commande, on fait venir, on expédie, on mijote des surprises, on multiplie les actes de Noël, mais on a les gestes, mais on n'a peut-être pas les paroles de Noël. On continue à parler, à se parler comme d'habitude, des fois avec bonne humeur, des fois avec mauvaise humeur, avec énervement. Des fois, on lance des mots comme des griffes et des phrases comme des coups de pied. Les douceurs sont au menu, bien sûr, mais pas sur les langues. Nos mains font Noël, c'est vrai, avec des cadeaux, mais nos cœurs font vinaigre. Il y a des hommes et des femmes parmi nous pour qui le plus beau cadeau de Noël serait simplement une parole de Noël. N'avons rien donné tant que nous n'avons pas donné une parole de Noël. C'est laquelle ? Eh bien, c'est la paix. Un peu de paix, un peu d'amour, un peu de pardon. Nous pouvons courir, dépenser, nous ruiner, nous éreinter. Ce ne sera, mes chers amis, jamais Noël tant que notre langue ne sera pas accordée à celui des anges qui ont chanté la nuit de Noël bienveillance parmi les hommes qui l'agréent. À plus tard. Bing, bing, bing.

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1: J'ai grandi dans une famille catholique qui était non pratiquante et à la maison on ne parlait pas de Dieu. Mais je suis quand même allée au catéchisme, j'ai fait ma communion et j'ai fait ensuite partie de la JOC, c'est-à-dire c'est la jeunesse ouvrière chrétienne. La JOC, j'aimais bien. C'est vrai que je me sentais utile. On fait de bonnes actions, mais je n'avais pas forcément compris qui est Dieu. J'étais, je pense, enfin une personne agréable et facile à vivre, mais j'avais parfois des moments de déprime où je me sentais incomprise, insatisfaite. Je me posais beaucoup de questions sur le sens de ma vie et je voyais que, enfin, pour Gérard, je n'étais pas une épouse si facile et je m'en voulais. Enfin, quelque part, je lui en voulais aussi parce que, bon, je me disais qu'il avait sans doute une part de responsabilité. Enfin, le temps passait. Et puis, il y a eu plusieurs décès dans la famille qui m'ont beaucoup affectée. Alors, surtout le décès subi de mon père en 84. Je ne pouvais pas l'admettre et j'étais révoltée contre les médecins que je rendais responsable de sa mort. Enfin, c'est cette même année, en 84, que Sylviane, ma petite sœur, a découvert le Seigneur. Au début, je n'ai pas très bien saisi le changement qu'il y avait en elle. J'ai même eu peur qu'il s'agisse d'une secte. Et puis après, disons que Gérard et moi, on a compris. C'est vrai que j'étais heureuse pour elle. Il y avait une telle joie qui émanait d'elle, mais je l'enviais. Mais pour moi, je n'y croyais pas. Et je pensais encore de toute façon beaucoup trop à mon père. Sa mort m'a perturbée davantage. Et 3 mois après son décès, je suis tombée malade. Je tremblais beaucoup, j'étais angoissée. Je n'avais même pas, même plus la force de conduire Isabelle en classe. Et puis la vie a repris petit à petit. Je pensais pas encore vraiment à Dieu. J'essayais de profiter, mais je n'étais pas heureuse. Notre couple n'allait pas fort. Je me sentais coupable. Et là, j'avais vraiment l'impression que c'est moi qui étais responsable. Et puis en août 87, notre deuxième enfant est né. Et début 88, nous avons quitté Dunkerque et nous sommes retournés dans le Pas-de-Calais où nous avons la famille. Et là, j'ai beaucoup vu Sylviane et nous avons bien entendu beaucoup parlé de Dieu. Elle m'avait d'ailleurs offert une Bible. Un an après, en 89, donc, nous avons dû de nouveau partir, toujours à cause du travail de Gérard, cette fois pour Dijon. C'est là que nous avons eu notre troisième enfant, Marc. J'avais toujours des états d'âme. Mais je prenais conscience de plus en plus que c'est le Seigneur qui manquait à ma vie. Que de ma profession active, je ne pouvais rien faire, rien changer, ni faire le bien que je voulais. Et d'ailleurs, les versets 14 à 25 dans Romains 7 me le rappelaient. Alors, ce qui est bon, je sais, n'habite pas en moi, c'est-à-dire dans ma chair. J'ai la volonté, mais non le pouvoir de faire le bien. Car je ne fais pas le bien que je veux, mais je fais le mal que je ne veux pas. J'avais donc un réel désir de trouver Dieu et d'être pardonnée. Et un jour de grande détresse, je l'ai trouvé. Ce jour-là, j'étais vraiment au bout du rouleau. Je me rendais compte, je voulais rendre ma famille heureuse, je n'y arrivais pas. Je voulais connaître la paix, je ne l'avais pas. Je savais que je ne pouvais pas continuer ainsi. J'en avais assez et je pensais au verset 28 dans Matthieu 11. Venez à moi, vous tous qui êtes fatigués et chargés, et je vous donnerai du repos. Alors j'ai crié au Seigneur, si tu existes vraiment, bien, montre-le-moi. Et là, il a enfin répondu à mon appel, et moi au sien, et j'ai trouvé la paix. Il m'a fallu du temps pour comprendre des années de lutte, de conflits intérieurs, pour accepter Dieu dans ma vie. Et Sylviane a toujours été là, bien sûr, pour m'aider et m'encourager dans ma recherche. Elle me disait, si tu cherches sincèrement, tu trouveras. Et les versets 7 et 8 dans Matthieu le disent bien. Demandez et l'on vous donnera. Cherchez et vous trouverez. Car quiconque demande reçoit, celui qui cherche trouve, et l'on ouvre à celui qui frappe. C'est donc en 1989 ou 90, en fait, maintenant ça fait tellement longtemps que je suis avec le Seigneur, je ne sais même plus, mais je sais qu'il a changé ma vie. Ma façon d'être et d'agir. Il m'a ouvert les yeux, il m'aide à faire face aux difficultés de la vie. Parce que c'est vrai, c'est pas parce qu'on est chrétien que les difficultés nous sont épargnées, les épreuves sont toujours là, mais il est une force. Enfin, il est ma force, en tout cas. Et j'ai confiance en lui. Et je voudrais terminer par le proverbe 8, celui qui me trouve, trouve la vie.

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Reviens à moi car je t'ai racheté. La deuxième, il dit, c'est moi, moi qui efface tes transgressions pour l'amour de moi. 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
1: Épître aux Hébreux, chapitre 3. C'est pourquoi, frères saints, qui avaient part à la vocation céleste, considérez l'apôtre et le souverain sacrificateur de la foi que nous professons, Jésus, qui a été fidèle à celui qui l'a établi, comme le fut Moïse dans toute sa maison. Car il a été jugé digne d'une gloire d'autant supérieure à celle de Moïse, que celui qui a construit une maison a plus d'honneur que la maison même. Chaque maison est construite par quelqu'un, mais celui qui a construit toute chose, c'est Dieu. Pour Moïse, il a été fidèle dans toute la maison de Dieu comme serviteur, pour rendre témoignage de ce qui devait être annoncé. Mais Christ l'est comme fils sur sa maison, et sa maison, c'est nous, pourvu que nous retenions jusqu'à la fin la ferme confiance et l'espérance dont nous nous glorifions. C'est pourquoi, selon ce que dit le Saint-Esprit, aujourd'hui, si vous entendez sa voix, n'endurcissez pas vos cœurs comme lors de la révolte, le jour de la tentation dans le désert, où vos pères me tentèrent pour m'éprouver. Et ils virent mes œuvres pendant 40 ans. Aussi je fus irrité contre cette génération, et je dis, ils ont toujours un cœur qui s'égare, ils n'ont pas connu mes voies. Je jurai donc dans ma colère, ils n'entreront pas dans mon repos. Prenez garde, frères, que quelqu'un de vous n'ait un cœur mauvais et incrédule, au point de se détourner du Dieu vivant. Mais exhortez-vous les uns les autres, chaque jour, aussi longtemps qu'on peut dire, aujourd'hui, afin qu'aucun de vous ne s'endurcisse par la séduction du péché. Car nous sommes devenus participants de Christ, pourvu que nous retenions fermement, jusqu'à la fin, l'assurance que nous avions au commencement. Pendant qu'il est dit, aujourd'hui, si vous entendez sa voix, n'endurcissez pas vos cœurs, comme lors de la révolte. Qui furent en effet ceux qui se révoltèrent après l'avoir entendu, sinon tous ceux qui étaient sortis d'Égypte sous la conduite de Moïse? Et contre qui Dieu fut-il irrité pendant 40 ans, sinon contre ceux qui péchaient et dont les cadavres tombèrent dans le désert? Et à qui jura-t-il qu'il n'entrerait pas dans son repos, sinon à ceux qui avaient désobéi? Aussi voyons-nous qu'ils ne purent y entrer à cause de leur incrédulité.

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Chers amis, je vous retrouve avec plaisir et nous allons aujourd'hui terminer notre enquête sur les 144 000 et la grande foule. Autrement dit, l'étude du chapitre 7 du livre d'Apocalypse. Alors, j'aimerais maintenant en arriver au point où je vais comparer ces deux groupes que nous avons étudiés en détail. Essayez de voir ce qu'ils ont en commun et comment ils s'articulent. Alors nous allons le faire à travers un tableau. Et ce tableau, nous allons l'afficher de telle sorte que nous allons montrer quelles sont leurs caractéristiques communes. Le premier point qu'ils ont en commun, c'est qu'ils sont jugés. Qu'est-ce qui me permet de dire cela ? Les 144 000 sont scellés. À partir du moment où ils sont scellés, on ne revient plus sur leur sort. Et par conséquent, ils sont jugés. Pour ce qui concerne la grande foule, ils ont une robe blanche. Ils ont obtenu de leur vivant une robe blanche. Mais une robe blanche, nous avons vu que c'était une décision de justice. Par conséquent, une décision de justice a été prise à leur endroit. Ils sont jugés. Et ils sont trouvés dignes de marcher avec Jésus. Regardons une autre de leurs caractéristiques. Ils ont remporté la victoire sur tout péché. Pourrait-on sceller des personnes qui commettent encore des péchés? Certainement pas. Et d'ailleurs, le chapitre 14, au verset 5, nous dit que ces 144 000 sont irrépréhensibles. On ne peut pas leur faire de reproches. Quant à la grande foule, ils ont lavé leur robe et ils l'ont blanchie dans le sang de l'agneau. En d'autres termes, ils ont un caractère immaculé. Là encore, on ne peut pas leur faire de reproches. Si j'arrive à une troisième caractéristique, les deux groupes seront vivants au moment du retour de Christ. Les 144 000, parce qu'étant scellés, il est hors de question qu'on attente à leur vie. Ils sont comme Job. Ils ont des épreuves, ils souffrent, mais Dieu avait interdit qu'on touche à la vie de Job. Et de la même manière, il interdira qu'on touche à la vie des 144 000. Et pour ce qui concerne la grande foule, ils ont des palmes à la main. Ils attendent le retour de Christ, ce sont eux qui le recevront, des palmes à la main. Par conséquent, ils ont les mêmes caractéristiques. Je pourrais ajouter qu'ils ont une relation très intime avec Dieu. En effet, il est dit des 144 000 au chapitre 14 qu'ils suivent l'agneau partout où il va. Et pour ce qui concerne la grande foule, eh bien, ils adorent Dieu devant son trône et ils le servent jour et nuit dans son temple. Alors, il nous faut arriver à la conclusion qui est évidente, c'est que c'est le même groupe. Ce sont les mêmes personnes. Mais alors, me direz-vous, pourquoi les présenter sous deux formes aussi différentes? Les 144 000, 12 000 de chaque tribu, donc exclusivement issus d'Israël, alors que l'autre foule est présentée comme originaire de toutes les tribus, de tous les peuples, de toutes les nations. Une foule que l'on ne peut pas compter, contrairement aux 144 000. C'est que peut-être un détail nous a échappé. Et ce détail, c'est que les informations que Jean reçoit au chapitre 7 au sujet des 144 000, il les entend. Il ne les voit pas. Il les entend. Et il entend qu'il y en a 12 000 de chaque tribu. Si on vous donnait une telle information, que feriez-vous ?

Eh bien, Jean se retourne, il regarde, et que voit-il ? Une grande foule. On l'informe qu'il y a 144 000 personnes. Il regarde et il voit une grande foule. Il entend les 144 000, il voit une grande foule. C'est le même groupe. Et en réalité, il s'agit de deux descriptions différentes, l'une plus symbolique, l'autre plus directe, plus pratique. Mais il s'agit en réalité de nous donner des informations sur le même groupe. L'un est vu, l'autre entendu. Et on imagine que si c'était deux groupes différents, chacun des deux groupes serait vu et entendu. Mais non, c'est le même groupe. Alors, j'aimerais maintenant arriver à un autre point. C'est que j'aimerais comparer. Dans ce chapitre 7, le verset 12 a son équivalent en Apocalypse 5, 12. Et je vous invite à lire ces deux textes-là. D'abord, Apocalypse 5, 12. Il disait d'une voix forte, alors, ce sont les anges, hein, il disait d'une voix forte, « L'agneau qui a été immolé est digne de recevoir la puissance, la richesse, la sagesse, la force, l'honneur, la gloire et la louange. » L'ensemble des anges s'adresse à l'agneau et lui adresse ses sept louanges, en quelque sorte. Il lui attribue ces sept éléments tout en disant qu'il en est digne. Si je vais au chapitre 7 et au verset 12, alors les anges aussi s'adressent ainsi à Dieu. Et ils disent ceci. La louange, la gloire, la sagesse, l'action de grâce, l'honneur, la puissance et la force soient à notre Dieu au siècle des siècles. Amen. Vous vous rendez compte que ces textes sont extrêmement ressemblants. Sept attributs au chapitre 5, sept attributs au chapitre 7. Ça vient de la part des anges, mais l'un s'adresse à l'agneau, l'autre s'adresse à Dieu. Et puis, il y a quelques autres différences. Et j'aimerais que nous examinions ensemble ces différences. Alors d'abord, sur les attributs qui sont donnés dans les deux cas. Dans les deux cas, on retrouve la puissance. Dans les deux cas, on retrouve la sagesse. On retrouve également la force, l'honneur, la gloire et la louange. Nous avons simplement dans ces deux listes deux éléments qui se font face, mais qui ne semblent pas avoir de lien entre eux. La richesse, au chapitre 5, et l'action de grâce, au chapitre 7. Je m'adresse aux parents. Quelle est votre richesse ? Si je parle de vos enfants, vous me direz, ce sont vos enfants. Mais qu'est-ce qui vous fait le plus plaisir chez vos enfants? C'est certainement quand vos enfants reconnaissent ce que vous avez fait pour eux, même si à un moment donné, il a fallu sévir. Votre richesse, c'est la reconnaissance de vos enfants. Eh bien, de la même manière, la richesse de Dieu, qu'elle pourrait être puisque c'est lui qui a tout créé. Mais il y a une chose qu'il ne peut pas créer, qu'il ne peut que susciter, c'est la reconnaissance de ses enfants. Et quand il l'obtient, alors ça, c'est sa richesse. Et vous voyez donc que les deux listes sont équivalentes, sauf que l'une est peut-être un peu plus tardive que l'autre. Mais il y a une autre différence, et que je vous invite à souligner de près. Au chapitre 5, les anges reconnaissent à l'agneau la dignité de recevoir ces différents attributs. Mais qui dit dignité ne dit pas forcément qu'on l'a reçu. Si je dis de mon enfant qu'il est digne d'une voiture,
Ça peut vouloir dire qu'il sait conduire une voiture, qu'il connaît le code de la route, qu'il est prudent, il est digne de conduire, mais s'il n'a pas de voiture, ça ne sert pas à grand-chose. L'agneau est digne, il est reconnu digne. Mais quand nous arrivons au chapitre 7, alors le discours est différent. Les anges disent « Amen ». Amen au début de la liste, amen à la fin de la liste, c'est sûr, c'est acquis. Et tous ces attributs dont il était digne, maintenant ils sont acquis. Que s'est-il passé entre ces deux textes pour que l'on puisse ainsi dire que ce qui était potentiel au chapitre 5 devient réel au chapitre 7 ? Il s'est passé un phénomène considérable. Juste avant cela, les 144 000 personnes viennent d'être scellées. C'est un phénomène important pour le ciel entier. Et l'armée des anges va elle-même reconnaître l'importance de l'événement. Depuis les origines de la terre, il est possible que certains hommes aient été extrêmement proches de Dieu, mais que tout un peuple marche dans les voies de Dieu sans s'écarter, en ayant remporté la victoire sur toute erreur, sur toute faute. Ça, c'est une chose qui ne s'est jamais produite, mais c'est une démonstration. Quand Jésus était venu sur cette terre, qu'il avait fait la démonstration qu'il était possible de vivre en tant qu'homme sur cette terre sans commettre de péché, c'était déjà une victoire immense, saluée par l'univers entier. Mais là, maintenant, ce sont des hommes qui ont été des pécheurs, qui n'ont pas toujours été sans faute, mais qui ont remporté cette victoire dans le sang de l'agneau, grâce au sacrifice de l'agneau. Et là, l'agneau obtient sa victoire. Là, une certitude se fait jour. Ce que Dieu avait proposé à l'homme était possible. Les accusations de l'ennemi sont infondées. C'est une victoire énorme. Et à ce moment-là, les êtres célestes peuvent dire « Amen, c'est acquis ». Cette population des 144 000, dont le rôle va être primordial dans la dernière prédication de l'Évangile, a aussi un rôle primordial parce qu'elle justifie toute l'action de Dieu pour l'humanité. Elle justifie les thèses de Dieu. Ça n'est pas une mince affaire. Et je ne sais pas si vous réalisez l'extraordinaire participation que Dieu veut nous donner à la réalisation de son plan. Je vais vous lire dans l'Ancien Testament comme dans le Nouveau Testament deux textes qui vont nous montrer cela et nous le dire. L'un sera tiré du prophète Ésaïe, au chapitre 62. Lisons ensemble. Alors les nations verront ton salut, et tous les rois ta gloire, et l'on t'appellera d'un nom nouveau que la bouche de l'Éternel déterminera. Tu seras une couronne éclatante dans la main de l'Éternel, un turban royal dans la main de ton Dieu. On ne te nommera plus délaissé. On ne nommera plus la terre désolation, mais on t'appellera mon plaisir en elle. Et l'on appellera la terre épouse, car l'Éternel met son plaisir en toi, et la terre aura un époux, comme un jeune homme s'unit à une vierge. Ainsi tes fils s'uniront à toi. Comme la fiancée fait la joie de son fiancé, ainsi, tu feras la joie de ton Dieu.
Quel destin extraordinaire! Nous sommes appelés à faire la joie de notre Dieu. Alors, arrivé à ce point de notre étude, j'aimerais encore vous lire ce texte du Nouveau Testament dans l'Épître aux Éphésiens, au chapitre 1. En lui, Dieu nous a élus avant la fondation du monde pour que nous soyons saints et irrépréhensibles devant lui. Cela vous rappelle les 144 000. Nous ayant prédestinés dans son amour à être ses enfants d'adoption par Jésus-Christ selon le bon plaisir de sa volonté, à la louange de la gloire de sa grâce qu'il nous a accordée à son bien-aimé. Ainsi, nous sommes appelés par la sainteté que Dieu veut nous communiquer. Nous sommes appelés à être un facteur de gloire pour notre Dieu. Quel extraordinaire destin! Et il me semble qu'il y a là quelque chose qui est de nature à nous dynamiser. Alors si je veux faire maintenant une synthèse entre les cinquième et sixième sceaux, nous avons vu que l'ouverture du cinquième sceau permettait de commencer le jugement des morts, des âmes sous l'autel. Mais si je vais maintenant au sixième sceau, qui a commencé avec un énorme tremblement de terre et des signes cosmiques, tous ces éléments-là sont le signe d'autre chose. C'est que le jugement des vivants a commencé. Et pour être plus précis, le jugement des 144 000. Ainsi, on peut résumer cinquième sceau, jugement des morts, sixième sceau, jugement des vivants, mais de cette phalange qui est destinée à prêcher, mais à leur prédication, d'autres personnes vont se convertir. Et ce qui va se passer à l'ouverture du septième sceau, ce sont les trompettes. Les trompettes, c'est simple à comprendre comme symbole, ce sont les derniers appels à l'humanité. C'est le temps des dernières conversions et c'est le temps des derniers jugements. Alors, voilà ce qu'est cette synthèse sur les cinquième, sixième et septième sceaux. C'est le jugement. Et il me reste, bien entendu, à préciser ce qu'est ce septième sceau. Et je vous invite à lire avec moi ce sceau. Il est au début du chapitre 8, il occupe un verset, et vous allez voir qu'il est assez énigmatique. Lisons-le. Quand il ouvrit le septième sceau, il y eut dans le ciel un silence d'environ une demi-heure. Quand il ouvrit le septième sceau, il y eut dans le ciel un silence d'environ une demi-heure. Qu'est-ce que ce silence peut nous apporter? Je crois qu'il a sans doute plus à nous apporter que nous l'imaginons. Mais la première chose qu'on pourrait dire, c'est qu'il faut se remémorer ce qui s'est passé au début de cette scène, dans les chapitres 4 et 5. Rappelez-vous, le ciel bruissait des louanges envers Dieu. Les 24 anciens, les 4 êtres vivants, et tous les anges, et tous ceux qui étaient sous les cieux, sur la terre, sous la terre, sous la mer, tous les êtres célestes étaient réunis pour une assemblée générale. Et quel était le but de cette assemblée générale? C'est au chapitre 5, ce livre scellé de sept sceaux, qui était dans la main de Dieu. Et ce livre scellé de sept sceaux contenait en lui le destin de l'humanité. C'était ce contrat conclu entre Dieu, le Père et le Fils pour la rédemption de l'homme. C'était le livre de vie. Et tant qu'un sceau le ferme, le livre est fermé. Mais quand le septième sceau s'ouvre,
alors le livre peut s'ouvrir. On peut enfin voir qui est sauvé. On le savait déjà, mais à travers le jugement, ce qui apparaissait sur la partie basse du livre, ce double document. Là, on va pouvoir comparer les deux documents. On va pouvoir comparer ce qui est issu du jugement que nous venons de voir, et on va pouvoir comparer avec ce que Dieu avait écrit dès avant la fondation du monde, et réaliser que Dieu avait tout vu, savait tout, avait tout compris. Non pas qu'il ait prédestiné chacun, mais il avait vu à l'avance ce que seraient les choix de chacun. Et ces choix, il les a respectés. Il est allé jusqu'au bout. Il a fait participer tous ceux qu'il a pu à ce jugement pour qu'on ne puisse pas l'accuser de favoritisme. Mais au bout du compte, au bout de ce jugement, on verra que les deux listes sont les mêmes. Alors, quand s'ouvre ce septième sceau, c'est un silence dans le ciel, parce que chacun prend connaissance de ce qui est écrit dans le livre. Et c'est un moment solennel pour tout l'univers. Et dans ce silence, et sans rupture dans le texte, le verset 2 du chapitre 8 nous dit que sept trompettes sont données aux sept anges qui se tiennent devant Dieu. À ce moment-là commencent les derniers appels à l'humanité. Ça, c'est ce que nous verrons la prochaine fois. Mais ne voulons-nous pas être dans le livre de vie ? Il dépend de nous, et non pas de ce que Dieu a écrit dès la fondation du monde, il dépend de nous d'y être. Et tout l'objectif de Dieu, tout le plan de Dieu, c'est de nous amener à nous voir tels que nous sommes, non pas pour nous accuser, mais pour qu'il puisse œuvrer pour nous. Ne voulons-nous pas être vrais devant lui, nous reconnaître tels que nous sommes ? Et lui dire, Seigneur, guéris-moi.

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2: Mettez-vous
1: cœur! Et laisse-toi emporter. Connais-tu Marcus? Marcus est un joueur de trompette, mais pas n'importe lequel. C'est un trompettiste extrêmement doué, la grande vedette du modèle.

0: compagnie qu'on puisse avoir. J'aime bien me regarder dans le miroir. Ah, le voilà. Mais oui, Marcus, t'es beau, mon gars. Ah ouais? Ouais. Et tellement au-dessus de tout le monde. Ah, carrément, carrément, ouais. Ah.
1: Marcus est un jeune homme d'une vingtaine d'années, fier de son succès. Il a tendance à être assez... Enfin, même très... orgueilleux.
2: C'est hors de question. Un contrat, c'est un contrat.
3: Mais tu avais noté entre 4 et 10 musiciens. Nous avons payé pour 10 musiciens.
1: Marcus est en grande discussion avec le directeur. Il vient juste de terminer un concert avec son groupe et...
0: Et alors?
3: Comment ça, et alors? Vous n'étiez que 4.
0: Tu l'as dit toi-même. Le contrat dit entre 4 et 10 musiciens. Et puis, attends, vous aviez l'essentiel. Moi. J'ai joué. On peut ajouter d'autres musiciens si on veut. Mais les gens viennent m'écouter, moi. Je garde l'argent.
3: Marcus, tu es un escroc. J'en peux plus de bosser avec toi.
0: C'est ça, casse-toi, va. Oh. Ce genre de gars me ralentit dans ma créativité d'artiste, quoi.
1: Waouh! On peut dire que ce Marcus est loin d'être sympathique, avec ses remarques cassantes et toutes ses arnaques. Il se croit inattaquable car très doué et plein de fric, mais... Est-ce que cela suffit? Bon, Marcus fait donc partie d'un quatuor, un groupe de jazz à 4 instruments, avec un piano, une contrebasse, une batterie et bien sûr, une trompette.
0: Écoutez les journalistes, évidemment que c'est moi le meilleur. Je vais jouer au Royal Palace dans 4 jours. Yeah. La plus grande salle de New York pour le plus grand trompettiste de tous les temps.
1: Peut-être bien, oui. Mais ce matin, il y a un problème. Le pianiste du groupe vient de se coincer la main dans une porte. Comment vont-ils faire? Un concert sans pianiste? Impossible.
4: Excuse-moi, Marcus, je sais que c'est pas le moment, mais je te sens un peu stressé, là, et en fait, j'ai peut-être une solution.
1: Pistache, le contrebassiste du groupe, explique alors à Marcus.
4: J'ai entendu parler d'un pianiste, un gars vraiment bon, là, qui joue ce midi dans un grand restaurant de la ville. Je me disais, il y a peut-être moyen qu'on aille l'écouter, non?
0: C'est Paolo Benelenza? Ouais. On parle pas mal de lui, en effet. Eh, j'aurais pu avoir cette idée. Donc, c'est une bonne idée.
1: Direction le restaurant. Dès que Marcus entre dans la salle, il est scotché. Quel talent! La mélodie du pianiste se répand majestueusement dans le restaurant. Il a quelque chose de particulier, ce Paolo. À la fin du concert...
0: Pistache, va le chercher. Il est carrément meilleur que mon pianiste au doigt dans la porte. Hein. va lui dire que je l'embauche. Et voilà un problème qui sera vite réglé.
1: Quelques minutes plus tard, Pistache revient, mais seul.
4: Alors, en fait, Paolo Benelenza, il est pas vraiment intéressé.
0: Quoi? Il refuse? Mais c'est qui, ce type?
4: Ah, non, mais c'est vraiment un gars attentionné, hein. Il est très gentil.
0: Mais c'est pas possible! Il sait qui je suis?
4: Ah oui, je lui ai dit que
0: t'étais... Le plus grand trompettiste de New York! Et quelle toupet! Bouffon!
4: Non, franchement, c'est un gars bien. Il y a de la bonté dans son regard.
0: Personne ne me dit non! Personne! Allez, bouge, on se casse!

0: Retour à la case départ. Pas de pianiste. En fin d'après-midi, Marcus va faire un tour. Sur son chemin, il entend le son d'un piano sortant d'une vieille maison de retraite. Le pianiste est visiblement très doué, exactement le genre dont il a besoin. Marcus entre donc et, s'orientant par la mélodie, se retrouve dans un salon rempli de papis et de mamies qui écoutent le pianiste jouer. Mais, oh non, de nouveau Paolo! Marcus veut vite ressortir, mais la mélodie est trop prenante. Il se laisse emporter par ce concert qui le touche. À la fin, il s'éclipse. Mais cette nuit-là, Marcus ne trouve pas le sommeil. Le piano résonne dans sa tête. Il a été marqué par cette musique. Paolo Benelenza est tout simplement exceptionnel. Marcus souhaite ce pianiste. Et pas un autre. Comment faire? Le lendemain, nous sommes maintenant à 3 jours du grand concert. Notre trompettiste décide de se rendre dans un café où il sait que Paolo a ses habitudes. Et comme toujours, le pianiste joue. Profitant d'une pause, Marcus s'approche.
1: Bonjour, je suis Marcus.
2: Je sais qui tu es, Marcus. Heureux de faire ta connaissance.
1: Je suis le plus grand trompettiste du monde. Et je te propose de me rejoindre dans mon groupe pour aller de succès en succès et voler vers la gloire.
2: C'est très aimable à toi, mais je ne cours pas après la gloire.
1: Ah, attends. Jouer avec moi te permettra aussi de gagner énormément d'argent.
2: J'apprécie ta générosité, mais c'est pas là l'essentiel non plus.
1: Mais tu auras une réputation incroyable!
2: Pourquoi chercher à être connu? Si je n'ai pas d'amour, je ne suis rien.
1: Tu pourras traverser le monde avec moi pour vivre des concerts éblouissants!
2: Si je n'ai pas d'amour, je ne suis rien de plus qu'une trompette claironnante ou une cymbale bruyante.
1: Mais réfléchis bien! Nous serons les 2 musiciens les plus doués, rassemblés pour notre talent!
2: Supposons que j'ai les dons musicaux les plus impressionnants. Si je n'ai pas d'amour, je ne suis rien.
1: Mais si tu veux, avec l'argent gagné, tu pourras aider cette maison de retraite toute délabrée, là!
2: Si même je sacrifie tous mes biens, et jusqu'à ma vie, pour aider les autres au point de pouvoir m'en vanter. Si je n'ai pas d'amour, cela ne me sert à rien. Marcus, ce que tu proposes ne suffit pas. Il y a bien plus à chercher.
0: Après cette discussion, Marcus rentre chez lui, à la fois en colère, à la fois triste. Il ne sait plus très bien. Ce pianiste est si bouleversant. Ce soir-là, il se prépare pour se rendre à une grande soirée de gala réunissant des artistes de partout. Jongleurs, chanteurs, danseurs se succèdent quand soudain arrive sur la scène un pianiste. Ça alors, encore une fois Paolo? La soirée a un succès incroyable et Marcus est époustouflé. Non seulement par le talent du pianiste, mais aussi par quelque chose qui l'étonne profondément.
3: Paolo joue avec la même classe devant un grand public que dans le salon des papis. Ah, il y a vraiment quelque chose de spécial chez lui.
0: À la fin du spectacle, Marcus avance d'un pas décidé vers Paolo.
4: Hey, Paolo, t'as assuré, dis donc. Tu m'en as mis plein la vue, plein les oreilles et plein le cœur.
2: Merci, Marcus.
4: Attends, écoute, je suis désolé. Je suis un peu impulsif, ouais. Mais franchement, je crois qu'il y a quelque chose de particulier que... Enfin, je pourrais apprendre avec toi.
5: T'as l'air sincère, Marcus.
4: Je comprends pas comment tu fais pour jouer comme ça.
5: J'aime les gens. Mon père m'a donné tout son amour en m'apprenant le piano. Et je veux jouer en transmettant son amour aux gens autour de moi. Et cet amour est pour tous, grand, petit, riche ou pas.
4: Pourtant, avec ton talent, tu pourrais être multimillionnaire.
5: N'est pas l'argent l'essentiel, ni la gloire. En fait, si tu joues sans amour, ce n'est pas de la bonne musique. Si tu n'as pas d'amour, ça ne sert à rien. Et même, tu n'es rien, même si tu es très doué.
4: Je suis pas sûr de comprendre.
5: Viens me voir demain, je joue au café de la gare. Et cette fois, regarde. Regarde les gens présents dans la salle.
6: Le lendemain matin, à 2 jours du grand concert, Marcus est un des premiers dans le café. Il regarde les gens arriver. Un ouvrier, fatigué de sa nuit de travail. Une maman et son bébé qui pleurent dans une poussette. Une personne visiblement avec peu de moyens qui se déplace avec une canne. Un chef d'entreprise un peu pressé. Une femme médecin qui fait sa pause. On dirait que le monde entier est représenté dans ce petit café. La musique commence. Pour la première fois, Marcus regarde les gens de la salle. L'ouvrier, tapotant des doigts sur sa tasse en suivant le tempo, retrouve son sourire. La maman serre contre elle son bébé qui s'est endormi. Le monsieur avec sa canne ne quitte pas les yeux de la scène, ébloui par le spectacle. Le chef d'entreprise, la femme médecin ont arrêté de courir et profitent du moment. Au travers des notes jouées sur son piano, le pianiste donne de l'amour au chant. À la fin de ce magnifique moment, Paolo salue les uns et les autres. Il dit un petit mot à chaque personne et chacune d'entre elles part avec un beau sourire. Une paix retrouvée, comme si ce moment avait changé leur vie. Marcus a les larmes aux yeux en voyant tant d'attention, tant d'amour. Paolo s'approche de lui. Il lui dit aussi un petit mot. Et Marcus se met à sourire, tout en laissant une larme s'échapper.
4: Merci. Il faut qu'on change notre manière de faire dans mon groupe. Paolo, j'ai besoin que tu m'aides. Je voudrais produire le même effet avec ma musique.
7: Si tu n'as pas d'amour,
1: je ne suis rien de plus qu'une trompette claironnante.
6: Ouais. Hey, t'as déjà été un peu comme Marcus ? Je veux dire, on fait tous des choses pour nous montrer, avec parfois une pointe d'orgueil ou d'égoïsme. Pourtant, la Bible dit clairement que si nous n'avons pas d'amour, tout ce que nous faisons ne sert à rien. Tu sais, Marcus a été bouleversé et il a pu changer. Pas tout seul, mais aidé de ce pianiste qui lui a appris à aimer vraiment. Car oui, Paolo a accepté d'intégrer le Modern Jazz Band pour ce fameux concert. Toi aussi, tu as besoin de réaliser et recevoir tout l'amour qu'a ton Père Céleste, Dieu, pour toi. Alors, tu pourras lui demander son aide pour changer vraiment et apprendre à aimer comme lui.

0: L'amour est patient, il est plein de bonté.
1: L'amour n'est pas envieux, il ne se vante pas, il ne s'enfle pas d'orgueil.
2: Il ne fait rien de malhonnête, il ne cherche pas son intérêt.
3: L'amour ne s'irrite pas, il ne

0: le trompettiste égoïste, était raconté par Myriam de Beaurepaire. 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

0: quoi une vie réussie?
1: Pas avoir fait d'action illégale. Okay. Aussi. Ça paraît facile à dire, ouais, mais plus compliqué à faire.
0: Sur plusieurs années, ouais.
2: Parce que okay. Souvent les gens se souviennent plus de toi quand tu donnes beaucoup d'amour et t'es quelqu'un de très affectueux avec ta famille, avec tes proches.
0: Ouais, trop cool. Vous avez d'autres choses à ajouter?
3: Ah, c'est votre moment.
2: Non. À part, faut donner beaucoup d'amour aux gens que vous aimez.

Est-ce que vous êtes prêts pour acclamer notre Seigneur Jésus-Christ tous ensemble? Alors on va l'acclamer tous ensemble. Lui donner la gloire ce soir. Le remercier car il est bon, car il est grand, car sa fidélité durera toujours. Est-ce que vous êtes dans la joie? Acclamez!

Concernant les incendies qui ont eu lieu ces jours-ci, les infos. L'origine du feu, toujours pas déterminée. Ce mardi matin, lors du point de situation, le préfet a révélé que l'origine n'était toujours pas déterminée. L'enquête judiciaire doit faire la lumière sur les origines de cet incendie et c'est en cours. Le patron catalan des pompiers, Eric Belgiogno, a avancé que des milliers d'habitations ont été sauvées, précisant que le sud et le centre d'Ille ont été préservés. Et le maire de la commune de Vinça, Raymond Ruiz, s'assurait également être en mesure

ils sont pour l'heure maintenus. L'incendie actif génère une pollution de l'air. Les préfectures appellent les recommandations d'usage. Les femmes enceintes, personnes âgées, personnes souffrant de pathologies cardiovasculaires et personnes asthmatiques doivent limiter les déplacements en extérieur. Malgré la chaleur, ces personnes doivent aussi prendre d'importantes précautions comme garder les portes et fenêtres fermées, arrêter les climatiseurs durant les épisodes de fumée et éviter les activités physiques et sportives intenses, y compris en intérieur. En cas de gêne respiratoire ou cardiaque, il faut se rapprocher d'un médecin généraliste ou contacter le 112. Et enfin, un fonds de solidarité pour les communes sinistrées. L'Association des maires de France va activer un fonds de solidarité pour recueillir les dons des collectivités territoriales, des entreprises et des citoyens. Les sommes collectées seront centralisées par l'AMF 66 en lien avec les services de l'État, puis redistribuées de manière équitable selon les besoins exprimés par les communes touchées.

L'éternelle effervescence pour célébrer les nouveaux bacheliers. Les résultats du bac 2026 sont tombés hier. Chaque année, c'est la même angoisse qui prend les lycéens à l'heure fatidique. Et ce mardi matin, lycée Arago à Perpignan, au lycée Arago, certains ont levé les bras de joie, d'autres ont pris leur tête entre les mains en signe de désespoir. Et ce mardi, les PO affichaient 91,2% de réussite au bac pour les filières générales, 78% pour les technologiques et 78,9% pour les bacs professionnels.

Français, Perpignan Méditerranée Métropole et le réseau de transport public Sankeo ont annoncé hier à Sainte-Marie la création de ce nouveau service de transport sur réservation qui circulera tout l'été. L'objectif, permettre aux habitants et aux touristes de profiter du littoral catalan en toute liberté.

Zach Folliot avec le génial Rolando Luna. C'est parti pour les vendredis de jazz d'une bien belle manière. Dès les premières notes par le génial fantasque Rolando Luna, le public savait que la soirée ne ressemblerait à aucune autre. Le prochain vendredi du jazz, ce sera vendredi 10 juillet à 21h au jardin Pam Minor avec Minor Swing Jazz Manouche sans frontières. L'entrée est libre, mais attention, les places sont limitées.

Et en sport, premier service pour la 57e édition du tournoi USAP Tennis. L'USAP Tennis qui lance ce matin la 57e édition de son tournoi jusqu'au 25 juillet. Les échanges vont s'enchaîner sur les courts perpignanais du 8 au 25.

0: Voici sa parole pour aujourd'hui.
1: Mercredi 8 juillet, le syndrome du « moi seul ». Je suis resté moi seul. 1 Rois chapitre 19, verset 10. Élie était tellement déprimé qu'il s'imagina être le seul à souffrir autant. Il se vit dans une situation perdue, sans autre issue que la mort. Nous passons tous un jour ou l'autre par une expérience semblable. Derrière le sourire anodin de votre voisin de palier ou derrière la porte intimidante de votre patron se cachent parfois des luttes morales dont ils ne peuvent parler. Ainsi, continuent-ils à vivre dans un désespoir muet. Martin Luther King a dit « Nous sommes peut-être arrivés sur des embarcations différentes, mais nous sommes tous à présent sur le même bateau. » Et Paul a écrit « Les tentations que vous connaissez sont les mêmes que celles qui se présentent normalement aux hommes. Mais ce que vous devez savoir, c'est que Dieu ne vous laissera jamais tomber. Il ne permettra pas que vous alliez au-delà de vos limites. Il sera toujours là pour vous aider à les traverser. » 1 Corinthiens chapitre 10, verset 13. Avant la couronne se trouve toujours la croix. John Bunyan écrivit Le Voyage du Pèlerin alors qu'il se trouvait en prison. Florence Nightingale, bien que malade et alitée, n'en cessa pas moins de réorganiser les hôpitaux d'Angleterre. Pasteur, à demi paralysé par une attaque, continua jusqu'au bout ses recherches médicales. Francis Parkman ne pouvait travailler plus de 5 minutes d'affilée. Sa vue était si mauvaise qu'il devait écrire en lettres énormes sur les pages de son manuscrit. Il écrivit pourtant ainsi plus de 20 remarquables ouvrages d'histoire. Vous n'êtes pas seul à souffrir, et vous n'êtes pas seul de toute façon. Rien de vivant ou de mort, aucune puissance angélique ou démoniaque, rien aujourd'hui ou demain, inventé ou à inventer, dans le ciel ou ici-bas, ne pourra jamais nous séparer de l'amour de Dieu. Romains chapitre 8, versets 38 et 39. Que voulez-vous de plus ?
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1: Bonjour, je m'appelle Nabil, je suis algérien. Donc je suis né en Algérie dans une famille musulmane. On m'a toujours appris à respecter la religion, l'islam, mais on ne m'a jamais vraiment forcé ni à faire la prière, ni le ramadan. Comme tout le monde, quand j'étais petit, je faisais le ramadan quand je pouvais. Donc je suis né dans une famille, on est 6 frères et sœurs. Mon père, comme beaucoup d'Algériens, donc il est parti à l'étranger. Mais pendant des années, on n'a pas eu de nouvelles de lui. Pendant 7 ans, on n'a pas eu de nouvelles de lui. Et souvent, comme dans un village ou dans des tribus, quand on vit comme ça, souvent, quand il n'y a pas le père, donc souvent les gens disent voilà, c'est la faute à la mère, c'est la faute parce que s'il n'est pas resté là. Et ça m'a toujours travaillé. Et souvent, on me dit, et quand je pose des questions, voilà, ma mère qui était une femme pieuse, qui faisait la prière, qui était musulmane et tout, je dis mais comment ça se fait tout ça? Il me dit oui, parce que peut-être qu'on a fait quelque chose, parce que on est, voilà, c'était pas logique pour moi. Et en grandissant, j'étais rebelle par rapport à tout, par rapport à l'école, dehors. Et très jeune, comme souvent, voilà, comme il n'y a pas mon père. En plus, c'était une période difficile où il y a eu le terrorisme. Moi, je viens de la Kabylie, donc c'était une période où il y a beaucoup de révolutions, beaucoup d'émeutes avec l'État, le gouvernement. Moi, je commençais à tourner mal. L'âge de 10, 11 ans, je commençais à fumer. À 14, 15 ans, à fumer, voilà, à me droguer, les joints, l'alcool. Et même à entrer dans les trafics de drogue et tout. J'avais de la haine par rapport à l'État, par rapport à la religion, par rapport à Dieu, parce que je me dis, voilà, Dieu ne nous aime pas, Dieu il est loin, voilà, c'est ce Dieu. Tout le monde m'a toujours parlé d'un Dieu qui nous punit, d'un Dieu qui est dur, d'un Dieu. Si on fait, voilà, il faut être droit, il faut être juste, si on n'est pas juste, on n'aura que des problèmes. Pour moi, tout ça était injuste. Donc j'étais voilà, je dis, c'est comme ça, j'arrête de tout faire, je ne faisais plus le ramadan, ni rien. Et même, j'avais de la haine par rapport à tout ce qui représente Dieu, pas que l'islam, mais tout ce qui peut représenter Dieu, j'avais de la haine. Et je commençais, plus ça venait, je m'enfonçais, je prenais des cachets, de l'alcool, de la drogue, je me bagarrais, des problèmes avec la police. Et mon grand frère, il était à peu près pareil, voire pire que moi. Et un jour, il m'a dit, tiens, toi, il faut que tu t'en sors, c'est pas possible qu'on continue tous les deux comme ça. Et il m'a inscrit pour faire une formation, un stage d'électricité. J'y étais parce que j'avais, c'est pas pour avoir un diplôme, mais c'était parce que j'avais rien à faire. Et quand je suis rentré là-bas, on était 18 stagiaires. Et moi, c'était une période, les jeunes ne me connaissaient pas là-bas. J'étais en dehors, j'avais deux images, j'étais même, bon, pendant la formation, j'étais aussi rebelle, j'ai eu des problèmes même là-bas avec le proviseur, les profs, avec même la plupart de mes collègues, parce que, voilà, s'il ne fait pas comme nous, s'il n'est pas dur, s'il n'est pas, c'est pas un rebelle comme nous, pour nous, voilà, on le mettait de côté. Et souvent, nous, dans la formation, chacun se mettait à s'asseoir à son coin, et donc il y avait toujours ceux qui sont plus sages, qui veulent avoir un avenir meilleur. Ils sont plus devant, nous on est derrière, on fume, on parle de tout et n'importe quoi, sauf du travail. Et un jour, j'allais chercher mes cigarettes, chacun à sa cabine, dans ma cabine, j'allais chercher mes cigarettes, j'avais un jeune qui parle avec d'autres jeunes. Comment ça, j'entends, il parle de Dieu et d'amour. Dieu est compassion, Dieu nous aime tous à chacun, Dieu ne fait pas de différence. Même il veut que chacun de nous soit sauvé, chacun de nous soit bien, soit heureux, qu'il ait la paix. Je vais vers lui, je dis, excuse-moi, tu fais la prière et tout, t'es un bon musulman et tout. Il m'a dit, si tu veux écouter, tu restes, sinon après je t'en parlerai. Entre-temps, il y avait un autre ami qui lui a parlé aussi, c'était mon copain. Et quelques temps plus tard, il me ramène un évangile en arabe, c'est l'évangile de Jean. Il me dit, tiens, je te l'offre, ça répond à tes questions. À mon époque, il n'y avait pas de chrétiens, chez nous, il n'y avait pas de chrétiens. Vraiment, dans ma région, il n'y avait pas de chrétiens, c'était le seul. Je prends l'évangile et en arrivant chez moi, je découvre, voilà, en lisant l'évangile, quand on voilà, Dieu ne fait pas de différence, c'est notre berger, c'est toutes les histoires de la Bible, Dieu veut que nous soyons sauvés. Si on lui ouvre notre cœur, on devient ses enfants. Je dis, mais comment je vais devenir son enfant? On m'a toujours dit que Dieu est grand, il est lointain et tout. Alors, je l'avais mangé, ce livre. Et après, je vais vers lui, je dis, je vais avoir plus. C'est tout ce que je lui ai dit. Il m'a dit, tiens, à l'époque, il n'y avait pas de Bible chez nous. J'ai eu une Bible de France. C'est une radio chrétienne qui me l'a envoyée. Et je commençais à lire, donc c'était une période de vacances, j'avais des brebis, j'allais dans ma montagne, je commençais à lire la Bible. La Bible souvent nous parle, surtout les évangiles, par rapport aux bergers, par rapport aux serments. Et moi, nous, la Kabylie, ça ressemble beaucoup à Israël. Donc, je n'avais pas besoin d'explication, ni de rien, j'arrivais à comprendre tout ça. Et entre-temps, je m'enfonçais de tout ce que je faisais, mais je n'arrêtais pas de lire. Tous les jours, je lisais au moins 2 heures, 3 heures, je lisais la Bible. Et à travers la Bible, à travers la Bible, tous les soirs avec mes copains, on fume, on boit, et moi je lis la Bible. Un jour, je me suis dit, c'est pas normal que je sois comme ça. Est-ce que c'est Jésus qui le dit dans la Bible? Il faut que ça soit vrai, quoi. Je me suis dit, tiens, je vais faire un business, je vais vendre de la drogue, je vais acheter mon visa, je vais aller en Europe, en France, je vais devenir chrétien là-bas. Ici, en Algérie, c'est impossible. Mais ça me travaillait dans ma tête, je ne dormais pas et tout. La Bible nous parle, voilà, que Dieu nous bénit là où nous sommes, qui nous guérit, qui change notre vie. Un jour, j'ai parlé comme ça à Dieu, j'ai dit, tiens, si tu es le Dieu de la Bible, là, comme tu le dis ici, si c'est vraiment comme tu as dit, si vous demandez qu'un enfant demande à son père du pain, il ne lui donnerait pas un serpent, je dis, ben voilà, moi, je veux croire à tout ça. Est-ce que c'est vrai? Parce que tu dis, je suis le même hier, aujourd'hui. Voilà, je vais faire un pas. Je vais arrêter de fumer déjà, je vais arrêter de me droguer. C'était du jour au lendemain, j'avais plus d'envie, après je me suis levé. Et moi, entre-temps, je parlais à tout le monde au village. Et voilà, Jésus, c'est le chemin, Jésus, il fait des miracles, Jésus, il sauve les gens. Il n'y a que lui, la Bible n'est pas falsifiée, comme on le dit, sans jamais mettre les pieds à l'église, ni rien du tout. Quelques temps après, un jeune qui vient me voir, ça va et tout, on a le même âge. Ce jeune, je ne l'aimais pas, enfin, je le détestais même. Il me dit, on m'a dit que tu es chrétien. Je dis, je lis la Bible, je ne sais pas trop ce que c'est chrétien. Il me dit, bon, qu'il m'a raconté qu'en quoi, lui, quand il avait 10 ans, on lui a parlé de Jésus, son oncle et tout. Et lui, voilà, il sait que maintenant sa copine l'a laissé, il sait que le seul chemin, c'est ça. Il me dit, mais c'est pas lire et tout. Est-ce que tu peux m'expliquer, tu peux me parler, voilà ce qui est marqué là. Il est venu avec le Nouveau Testament, une partie de la Bible. On commence à lire ensemble. Et commence à lire et puis à s'encourager. Et de là, j'avais compris. Voilà, c'était un signe de Dieu. Parce que voilà, j'avais juste fait un pas et Dieu m'a libéré de la drogue. Et on commence à prier ensemble, à parler de Dieu. Et puis on a connu notre église qui était. Donc c'est là qu'on commence à savoir que ça existe, des chrétiens et tout. Donc on est parti dans cette église, on a vu des chrétiens, ils nous ont un peu expliqué. Donc on vient dans notre village, on parle aux gens. Et après lui, c'était un autre qui est venu. Quand voilà, on parle à Dieu de tout le monde, on était les premiers chrétiens. Il y avait un autre qui est venu, c'était un arabe. Quand il vient, je me dis, alors là, c'était un arabe, il vient, ils ont fui le terrorisme, ils sont réfugiés dans notre village. Et là, quand il vient, je me suis dit, mais tous les jeunes du village, tous mes copains, ils ne les envoient pas, ils m'envoient celui-là. En fait, c'est là que j'ai compris. Voilà, que Dieu, la Bible ne dit ni arabe, ni grec, ni kabyle, ni français. Dieu nous aime tous pareil. Malgré que le jeune, je ne m'entendais pas avec lui, il devenait un copain. Malgré l'autre, c'était quelqu'un que j'aimais pas avant aussi parce que c'était un arabe. On est devenus des copains, on lisait la Bible en arabe, en kabyle, en français. Et Dieu a commencé à changer après ma vie de là. J'ai arrêté de fumer, j'ai arrêté de boire. Dieu a changé complètement ma vie. Et j'ai vu que ma foi chrétienne en Algérie, Dieu a permis que j'ai un avenir meilleur parce qu'il nous l'a promis. Être chrétien, c'est pas toujours la vie en rose. Le Seigneur Jésus nous a jamais dit que vous allez avoir tout ce que vous voulez. Il a dit, je serai avec vous tous les jours. Je sais que j'étais tous les jours jusqu'à ce qu'il reviendrait. Et dans les moments difficiles, quand on sera bien, quand on sera malade, quand on sera dans l'abondance, quand on sera tout seul, moi j'ai travaillé à Alger, j'étais tout seul pendant un an, il n'y avait pas, c'était très difficile, mais j'avais cette paix de Dieu, voilà, je sais qu'il était tout chaque jour avec moi, et même en venant après, Dieu a permis, parce que quand je suis converti, je ne voulais plus après venir en France, j'étais bien chez moi, j'étais bien, je suis algérien, je suis converti, j'aime Jésus, et puis j'étais bien, mais le Seigneur a permis que je vienne en France, et puis je retourne chez moi maintenant. Il fallait passer parfois des moments difficiles, mais voilà, avec Dieu, on a toujours la paix. C'est ça la différence. Et surtout, je sais où je vais maintenant. Avant, je n'avais pas d'espérance, je ne savais pas où je vais. Je faisais ma vie. Peut-être que je n'avais pas peur, j'étais un rebelle, mais les soirs, je ne dormais pas. Les soirs, je n'étais pas bien quand je me retrouvais tout seul. Que maintenant, il arrive le soir, je vais dormir parce que je sais que voilà, mes lendemains sont assurés, parce que je sais où je vais.

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2: Si tu es enlacé par les paroles de ta bouche, si tu es pris par les paroles de ta bouche. Proverbe 6, verset 2. À l'époque des Israélites, une parole prononcée avait la même valeur qu'un contrat écrit. Mais avec le temps, les paroles sont devenues de plus en plus légères et ne veulent souvent plus dire grand-chose. Nous ne devrions jamais dire quelque chose sans avoir pris la véritable décision d'agir comme nous avons parlé. Nous devons apprendre à être des gens de parole. C'est tellement important dans le monde actuel où le mensonge et la légèreté règnent. C'est malheureux d'observer qu'un grand nombre de parents promettent des choses à leurs enfants et ne les font jamais. Mais il n'y a pas que dans la relation parent-enfant qu'on retrouve ce problème. On le retrouve partout. Réalisons que les paroles de notre bouche nous enlacent, nous lient. Je me souviens avoir été prêché dans une église à Paris. Le pasteur, à la fin de la conférence, paraissait tellement béni qu'il a fait venir toute son équipe à nos côtés et nous fit la promesse à tous, au nom de Jésus et dans la prière, de soutenir le ministère Enseigne-moi d'une manière régulière. Il ne l'a jamais fait. Une fois encore, un pasteur a fait prendre une décision à tous ceux qui voulaient nous soutenir mensuellement. Près de 50 personnes se sont levées. 2 mois après, le soutien s'est arrêté. À plusieurs reprises, des gens nous ont dit « Nous sommes avec vous ». J'ai appris avec le temps à croire le meilleur, mais à ne pas être naïf. Savez-vous que la valeur des paroles qui sortent de votre bouche est déterminée par le pourcentage de celles que vous avez réellement réalisées ? Soyez une personne de parole. Je déclare, les paroles qui sortent de ma bouche ont une grande valeur. C'est pourquoi je les accomplirai, même si cela me coûte.
1: Extrait du livre « 365 jours au cœur des proverbes » de Jérémie et Annabelle Sourdrille.
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0: C'est pas faux. La vie, c'est comme naviguer à voile, on ne suit pas toujours une ligne droite. Philippe Laude, éducateur passionné de navigation.
1: Il y a un truc que je trouve chouette, c'est donner la distance au temps d'être parcouru. La voile t'apprend ce temps-là. Même si quand tu as de la pétole, tu mets un coup de moteur ou quoi que ce soit, il y a des choses qui sont incontournables. Mais l'objectif n'est pas d'aller le plus vite possible, c'est d'arriver là dans un temps normal. Mais donner à la distance au temps d'être parcouru, plutôt que d'être tout le temps pressé, puis de vouloir lutter contre les éléments en pensant qu'on va être plus fort. Et la voile t'impose ça. C'est que pour aller de là à là, en fonction du sens du vent, ben, tu vas faire ça. Et parfois, tu vois des gens qui vont dans ce sens-là en disant « Mais qu'est-ce qu'il fout dans une pipe ? C'est pas là qu'il doit aller, c'est là. » Ben oui. Donc parfois, tu sors du cadre. Mais en fin de compte, c'est simplement effectivement d'utiliser les éléments en fonction du vent et des circonstances de vie telles qu'elles te conduisent. Et puis si tu es à l'écoute du vent, eh ben, tu acceptes que c'est effectivement ce cap-là qui est le meilleur.
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0: regardant d'une façon nouvelle.
1: Regardant d'une façon nouvelle.
2: Vous avez dit une vierge folle ? L'expression oxymorique semble passer de mode. Moins de vierge, moins de folle peut-être. Elle a longtemps servi à désigner une jeune fille qui se faisait remarquer par quelques débordements, sentimentaux ou autres. La référence est biblique et plus édifiante qu'on ne le croit dans une parabole nommée souvent les vierges sages et les vierges folles en Matthieu chapitre 25 versets 1 à 13. 10 vierges attendaient un époux, 5 d'entre elles étaient sages, entendaient sensées, les 5 autres étaient folles, nous dirions plutôt aujourd'hui sottes. L'époux arrive pendant la nuit mais les 5 sottes n'ont pas rempli d'huile leur lampe, elles ne peuvent voir le premier et le mariage n'aura pas lieu. Le message pourrait être le suivant, le fidèle doit être patient comme l'ont été les vierges sages. La lampe qui brûle est le symbole de la foi, la capacité de la tenir allumée et marque de persévérance. Extrait du livre « Expression biblique expliquée » de Paul Desallemands et Yves Stalloni, paru aux éditions Chênes.
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Pourquoi le mal? Pourquoi la souffrance? J'ai pas de réponse, mais j'ai une solution. Jésus-Christ, Dieu fait homme, a lui aussi souffert pour régler le problème du mal. Il a partagé notre condition humaine pour pouvoir donner sa vie pour nous, réconcilier le monde avec Dieu et un jour restaurer toutes choses. Il peut ainsi compatir à nos faiblesses, nous secourir au bon moment et nous donner une espérance plus grande que nos souffrances.

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1: Ils ont rencontré Jésus, il a changé leur vie. À partir des Évangiles, Florence Vanquoy raconte avec ses propres mots l'histoire de ces personnes qui ont croisé la route de Jésus.
2: Jésus nous a pris à notre propre piège. D'après l'évangile de Matthieu, chapitre 22, versets 16 à 22. Je n'en reviens pas. Nous sommes tous stupéfaits de la réponse que Jésus vient de nous donner alors que nous étions venus pour le coincer. En effet, son enseignement nous dérange. C'est pour ça que nous sommes venus le coincer. Même si Jésus est populaire dans les campagnes, il nous déplaît à nous, les pharisiens, qui voulons suivre notre religion à la lettre. Or, d'après ce que Jésus prétend, les rites et les lois que nous observons scrupuleusement ne seraient pas si importants aux yeux de Dieu. D'après lui, la priorité serait à l'intérieur de nous, dans notre cœur. Jésus dérange aussi les partisans d'Hérode Antipas, notre roi qui collabore avec l'Empire romain. En effet, Jésus ne cesse pas de parler du royaume de Dieu. Et du coup, personne ne sait s'il a des intentions politiques. Hérode lui-même ne sait pas trop comment réagir. C'est pour cela que des responsables pharisiens et des partisans d'Hérode nous ont envoyés pour lui demander à Jésus s'il fallait payer l'impôt à l'empereur, à César. Nous étions sûrs de notre coup. Si Jésus répondait de ne pas payer l'impôt, il se mettait dans l'illégalité et nous n'avions plus qu'à le livrer aux soldats romains pour insubordination. Et s'il répondait « oui », alors ce sont tous les juifs qu'il allait se mettre à dos, car pour nous, le seul à qui il faudrait payer l'impôt, c'est Dieu, car seul Dieu est notre vrai roi. Alors dans tous les cas, Jésus serait perdant. Nous voilà donc en train de rejoindre Jésus. Un de nos plus anciens savants prend la parole pour le flatter afin d'endormir ses soupçons. Puis, il pose la fameuse question. Loin d'être dupe, Jésus nous a regardés froidement, un par un. Puis il a répondu. Pourquoi me tendez-vous un piège? Faites-moi voir une pièce d'argent. Une fois la pièce en main, il nous demande. Quel est le visage gravé dessus? Évidemment, nous répondons. César. Alors Jésus répond, « Ce qui est à César, rendez-le à César, et rendez à Dieu ce qui est à Dieu. » Puis, après un dernier regard, il part.

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0: Ce soir, on est là pour l'anniversaire des 10 ans de mariage de Mick et de sa dulcinée. Et à cette occasion, je vais demander à Mick d'aller jusqu'au piano pour composer des notes et pour déclarer son amour à celle avec qui il a fait une alliance. Et parce que c'est les 10 ans, c'est l'étain, c'est la lune mignonne, c'est le voyage, c'est des hauts et des bas. Et il va déclarer tout ça en chanson ce soir. Vas-y, on t'encourage, tout le monde.
1: Bon, je suis pas chanteur, mais je vais essayer de faire au mieux.

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Salut mes amis de FM Évangile, je suis trop content parce que vous allez écouter ma composition, la stèle. Qu'est-ce que c'est une stèle? C'est une pierre. C'est la pierre, par exemple, que Jacob va ériger sur le mont où il se rend compte que Dieu est là. C'est une pierre, on appelle ça maintenant un autel. Et on va la bénir, cette pierre, on va mettre une onction d'huile. Je crois qu'on est un peu tous ces rochers, ces pierres vivantes sur lesquelles Jésus va construire son église. On a besoin de cette onction. Donc Seigneur, envoie cette onction sur les auditeurs. Amen.

Jérémie, chapitre 1er. Parole de Jérémie, fils de Hilkija, l'un des sacrificateurs d'Anatoth, dans le pays de Benjamin. La parole de l'Éternel lui fut adressée au temps de Josias, fils d'Amon, roi de Juda, la 13e année de son règne, et au temps de Joachim, fils de Josias, roi de Juda, jusqu'à la fin de la 11e année de Sédécias, fils de Josias, roi de Juda, jusqu'à l'époque où Jérusalem fut emmenée en captivité, au 5e mois. La parole de l'Éternel me fut adressée en ces mots. Avant que je t'eusse formé dans le ventre de ta mère, je te connaissais. Et avant que tu fusses sorti de son sein, je t'avais consacré. Je t'avais établi prophète des nations. Je répondis, « Ah, Seigneur Éternel, voici, je ne sais point parler, car je suis un enfant. » Et l'Éternel me dit, « Ne dis pas, je suis un enfant, car tu iras vers tous ceux auprès de qui je t'enverrai, et tu diras tout ce que je t'ordonnerai. Ne les crains point, car je suis avec toi pour te délivrer, dit l'Éternel. » Puis l'Éternel étendit sa main et toucha ma bouche. Et l'Éternel me dit, « Voici, je mets mes paroles dans ta bouche. Regarde, je t'établis aujourd'hui sur les nations et sur les royaumes, pour que tu arraches et que tu abattes, pour que tu ruines et que tu détruises, pour que tu bâtisses et que tu plantes. » La parole de l'Éternel me fut adressée en ces mots, « Que vois-tu, Jérémie ?» Je répondis, « Je vois une branche d'amandier. » Et l'Éternel me dit, « Tu as bien vu, car je veille sur ma parole pour l'exécuter. » La parole de l'Éternel me fut adressée une seconde fois en ces mots, « Que vois-tu ?» Je répondis, « Je vois une chaudière bouillante du côté du septentrion. » Et l'Éternel me dit, « C'est du septentrion que la calamité se répandra sur tous les habitants du pays. Car voici, je vais appeler tous les peuples des royaumes du septentrion, dit l'Éternel. Ils viendront et placeront chacun leur siège à l'entrée des portes de Jérusalem, contre ses murailles tout alentour et contre toutes les villes de Juda. Je prononcerai mes jugements contre eux, à cause de toute leur méchanceté, parce qu'ils m'ont abandonné et ont offert de l'encens à d'autres dieux, et parce qu'ils se sont prosternés devant l'ouvrage de leurs mains. Et toi, saint terrain, lève-toi, et dis-leur tout ce que je t'ordonnerai. Ne tremble pas en leur présence, de peur que je ne te fasse trembler devant eux. Voici, je t'établis en ce jour sur tout le pays comme une ville forte, une colonne de fer et un mur d'airain, contre les rois de Juda, contre ses chefs, contre ses sacrificateurs et contre le peuple du pays. Ils te feront la guerre, mais ils ne te vaincront pas, car je suis avec toi pour te délivrer, dit l'Éternel. »

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Finissons ensemble la journée dans la foi et dans l'espérance. Bonjour les amis sur FM Évangile, soyez les bienvenus. La gratitude, ou bien la reconnaissance, qu'est-ce que ces mots pourraient nous évoquer ? Je pense que la reconnaissance, la gratitude, c'est un état d'esprit, un état de cœur, une émotion profonde et puissante. Un mélange agréable de surprise, de joie et d'émerveillement. Mais la gratitude, la vraie gratitude, c'est un état de cœur qui se développe et qui se protège par notre relation avec Dieu, ainsi que par le regard que nous portons sur notre vie. La vraie gratitude est un cri de victoire qui transperce le camp de l'ennemi. Être reconnaissant, c'est accepter que tout cadeau de valeur, tout don parfait, nous vient d'en haut, du Père, qui est toute lumière et qui n'a ni changement, ni ombre de variation. Et si vous connaissez ce verset qui est dans Jacques, chapitre 1, verset 17. La gratitude donc vient d'une personne qui sait, au plus profond de son cœur, que Jésus est vraiment le tout, ce dont elle a besoin. Alors, on n'a plus besoin de rien dans ces cas-là. On n'a besoin que d'être reconnaissant et de remercier Dieu pour tout ce qu'il nous donne. Aujourd'hui, mes amis, essayons de fixer nos regards sur Dieu. Focalisons-nous sur ses dons et sur ses bienfaits. Démontrons notre reconnaissance et proclamons que Dieu peut tout. Ce type de gratitude est un cri de victoire. Allez, soyons victorieux. Remercions Dieu. Bonne journée sur FM Évangile. À bientôt.

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0: C'est un moment formidable dans la présence de Dieu. Nous sommes connectés à lui, nous sommes connectés ensemble. Aujourd'hui, j'ai beaucoup de plaisir de recevoir le pasteur Mohamed Sanogo. Bienvenue,
1: Mohamed. Merci, merci Eric.
0: Alors, en fait, comme tu viens de Côte d'Ivoire, il faut vraiment que je te dise bonjour comme un Ivoirien, quoi.
1: Comme ça.
0: Voilà.
1: Et encore. Voilà,
0: au moins trois, d'accord. En Côte d'Ivoire. Très bien. Voilà, j'ai eu le plaisir de me rendre en Côte d'Ivoire, de voir l'œuvre que Dieu fait là-bas. C'est formidable. C'est formidable que Dieu agisse comme ça dans la vie de milliers et de milliers de gens qui se retrouvent chaque dimanche pour partager ensemble la joie de connaître Jésus. Et puis nous voulons, à travers ce que tu vas nous apporter aujourd'hui, Mohamed, bien expliquer comment est-ce que on découvre Dieu, comment est-ce qu'on se connecte à Dieu, qui est Dieu. Et en fait, ce que je sais, c'est que si aujourd'hui tu es un prédicateur qui va dans plusieurs pays, en France, en Amérique du Nord, au Canada, aux États-Unis, dans plusieurs pays d'Afrique également. Mais en fait, tu n'as pas toujours été chrétien et un jour, tu as découvert l'Évangile. Et donc, j'aimerais bien que, à nos amis qui nous regardent maintenant, tu puisses expliquer qu'est-ce qui s'est passé, comment ça s'est passé. Je crois que tu as grandi comme dans une famille musulmane.
1: Effectivement.
0: C'est pour ça que tu t'appelles Mohamed.
1: Voilà, c'est pourquoi je m'appelle Mohamed.
0: D'accord.
1: Et que j'ai même préféré garder ce prénom.
0: Oui.
1: Parce que ça a souvent été pour moi une source de... un moyen, pardon, pour attirer les personnes à savoir, mais pourquoi tu portes un nom pareil et puis tu parles de Dieu, pasteur, Mohamed. Bon, ça choque un peu souvent et...
0: Ça choque, mais c'est un bon choc, quoi.
1: Voilà, c'est un bon choc et ça me permet de pouvoir parler de Jésus.
0: D'accord. Moi, j'ai beaucoup de joie à t'entendre, à porter la parole de Dieu. Et puis, prochaine fois, tu viendras dans mon église.net nous apporter la parole de Dieu. Mais aujourd'hui, j'avais envie qu'on fasse connaissance ensemble et que nos amis sur Internet, ils puissent te connaître et savoir qui tu es, comment Dieu change une vie. Donc, qu'est-ce qui se passe quand tu es enfant et que tu grandis comme un musulman? Tu vas dans une école coranique, c'est cela?
1: Oui, oui. Je peux le coranique. Mon père était musulman très pieux.
0: Oui.
1: De même que ma mère, ce sont des personnes qui ont accompli pratiquement les cinq rites principaux de l'islam, la Mecque, tout ça. Et donc, pendant les vacances scolaires, mon père nous faisait former dans les écoles coraniques, mes frères et moi. Mon père, c'est quelqu'un qui aime beaucoup Dieu, de même que ma mère. Donc, très tôt, il nous a communiqué certaines valeurs spirituelles. Et moi, je crois que c'est là qu'est venue déjà ma soif de connaître Dieu. Voilà, le désir de connaître Dieu, d'avoir une relation. Je sais que très tôt déjà, malgré le fait que je sois musulman, j'aimais parler à Dieu.
0: D'accord.
1: Voilà, j'aimais parler à Dieu.
0: Donc tu le priais avec tes mots à toi ou tu récitais la prière
1: Je récitais d'abord les prières musulmanes, là, en arabe. Je récitais les prières et puis, ben, dans les circonstances de la vie, les situations, je parlais à Dieu, je lui posais des questions.
0: D'accord.
1: Voilà. Et c'est petit à petit ce qui va...
0: Il va répondre à tes questions, en fait.
1: Voilà, voilà.
0: Donc ça veut dire que tu as exprimé à Dieu avec tes mots à toi. Ce qui était déjà un petit peu particulier, peut-être, non? On ne t'avait pas enseigné à prier comme cela.
1: Non, pas vraiment. Il faut dire, comme je l'ai dit, mon père est quelqu'un quand même d'assez pieux. De même aussi que ma mère, donc ça avait créé en nous cette soif. Mais je crois aujourd'hui peut-être que déjà très tôt, Dieu m'appelait. Dieu m'appelait.
0: C'est ça.
1: Il va me... lorsque je vais aller au collège, hein, après l'école primaire, lorsque j'entre au collège, je serai parce que l'État en Côte d'Ivoire affecte les élèves.
0: D'accord.
1: Je vais être affecté dans une école protestante.
0: Ah oui.
1: Voilà. Donc c'est là que je vais avoir commencé vraiment à avoir mes premiers contacts avec l'Évangile. Donc dans l'école protestante, on a des cours bibliques pour lesquels on a des notes. Donc je suis avec beaucoup de curiosité. Bon, quelquefois, bon, ça m'embêtait un peu. J'étais ferme dans ma foi. Mais là, c'est là que va venir certaines questions. Voilà, parce que pour moi, jusqu'à présent, selon ce que mon père me disait, tout était pareil. L'islam, le christianisme, c'est la même chose. On prie tous un seul et unique Dieu et tout était pareil. Et là, je vais commencer à entendre des choses qui ont dit, mais je dis, mais c'est pas comme dans le Coran. Mmh. Voilà, c'est pas comme dans le Coran.

0: La Bible dit que le Coran, pardon, dit que Allah n'a pas de fils. C'est une abomination de dire qu'il en a. Il n'a pas été enfanté, il n'enfante pas, il n'a pas de fils. Et la Bible disait que Christ, la Bible dit que Christ est fils de Dieu. Et que c'est justement parce qu'il est fils de Dieu qu'il est venu nous sauver. Ça le rend différent de tous les autres prophètes. L'islam considère Jésus comme un prophète spécial, certes, mais un prophète, tout simplement. Alors que ce monsieur m'expliquait que, mais un prophète ne peut pas sauver d'autres personnes. Et que Jésus-Christ est venu pour nous sauver. Voilà. Pour nous sauver. Et il est venu en tant que fils. Dieu sur terre. Alors là, c'était un choc.
1: C'était un choc
0: C'était
1: et
0: un choc pour moi. Si le Coran dit de manière formelle que Dieu n'a pas de fils, et la Bible dit que l'existence même du christianisme vient du fait que Jésus-Christ est fils de Dieu, pour moi, ça faisait déjà une contradiction. Pour moi, c'était le même Dieu qui s'était révélé dans des
1: ouais.
0: livres différents. Alors,
1: D'accord.
0: mais est-ce que Dieu qui est vrai peut dire des choses aussi contradictoires? La deuxième chose qui m'a...
1: Ah,
0: Oui, oui.
1: juste, donc tu étais là et tu te posais beaucoup de questions finalement. Et de rencontrer ces chrétiens au Sénégal, ça a amené encore d'autres questions.
0: Voilà, en fait, c'est un peu comme si j'avais des chrétiens, je dirais en guillemets, à ma portée.
1: Mais oui, enfin, tu pouvais leur dire tout ce qu'il y avait
0: Au
1: sur ton
0: départ,
1: cœur.
0: c'était peut-être pas vraiment il y avait un peu de curiosité, mais j'aimais beaucoup discuter, partager. Donc, moi, il fallait discuter.
1: D'accord.
0: Voilà. Défendre mes thèses. J'avais une formation coranique, je connaissais un peu le Coran, je pouvais exprimer mes idées. Donc, on discutait.
1: Et tu te retrouves avec cette contradiction.
0: Je me retrouve avec cette
1: Comment
0: contradiction.
1: ça se fait que si on prie le même Dieu, les deux livres disent deux choses différentes?
0: Voilà. Et la deuxième contradiction, c'est le Coran dit que Jésus est un prophète. Il n'a pas été crucifié.
1: D'accord.
0: Le Coran te le dit. Alors, le monsieur avec qui je parlais, lui, dit, mais que, en fait, l'homme a péché. Dieu est pur, Dieu est saint, Dieu est. Et l'homme a péché, c'est un peu comme quelqu'un qui est tombé dans de la boue. Et Dieu veut le ramener à lui. Mais il faut qu'il soit propre. Alors, pour qu'il soit propre, Dieu vient lui-même en Jésus, c'est son fils, parce que aucun n'est, y compris les anges. Voilà comment j'ai compris, y compris les anges, les autres, sont pas suffisamment propres. Vous voyez, si vous voulez essuyer une table qui est sale, vous prenez un chiffon qui est propre.
1: Bien
0: Et de
1: sûr.
0: sorte que vous prenez la saleté de la table pour la porter au chiffon.
1: Bien.
0: Alors, il faut quelqu'un de saint. Alors là, il dit, Jésus est venu et il est mort à la croix, justement pour payer, ça veut dire il a porté sur lui le péché. Alors le frère m'expliquait, c'est pourquoi, en mourant à la croix, il a dit, mon Dieu, pourquoi m'as-tu abandonné? Parce qu'en ce moment-là, il était abandonné comme nous, nous l'étions, nous étions dans nos péchés. Alors donc, en me présentant donc l'importance de la croix ainsi, que sans la croix, sans cette mort, il n'y a pas de salut, et le Coran dit que Jésus n'a pas été crucifié, j'ai compris donc que l'enseignement même coranique détruisait même
1: La
0: le
1: réponse de Dieu,
0: message.
1: ouais, c'est ça.
0: Voilà. Et aussi, donc, si le message de la Bible était celui de Dieu, le Coran ne pouvait pas être vrai. En fait, c'est deux choses qui ne peuvent pas être vraies en même temps. Et c'est là que va venir vraiment ma grande curiosité.
1: D'accord.
0: Voilà.
1: Alors, comment elle s'exprime cette grande curiosité?
0: Je me suis dit, à force de parler avec ce frère, ce monsieur, en ce temps, j'ai dit, bon, aussi longtemps que je discuterai avec des chrétiens, ils vont défendre la thèse de la Bible. Si je rencontre aussi des érudits musulmans, ils défendront aussi le Coran. C'est vrai qu'en ce moment, moi j'étais toujours musulman. Alors je me suis adressé directement à Dieu. J'ai dit, la seule personne capable de me répondre, c'est Dieu. J'ai dit, Dieu, pardonne-moi de te parler ainsi. Bon, en ce moment, quand tu ne connais pas Dieu, tu le vouvoies surtout. Pardonnez-moi de vous parler. Merci
1: Excusez-moi de vous
0: de vous
1: déranger,
0: déranger.
1: j'ai une
0: Mais
1: question.
0: voilà, j'ai une question. J'ai une question.
1: Qui a
0: Mais ce que je
1: raison?
0: ne comprends
1: C'est
0: pas.
1: ça.
0: Voilà. Non. J'avais compris tout de même que cette soif dans mon cœur, je le cherchais le salut. Je savais qu'après cette vie sur la terre, il y avait quelque chose. Et que l'homme était plus que ce qu'on voyait. Il y avait quelque chose. En fait, l'existence de Dieu, pour moi, c'est quelque chose de très clair. Le monde est tellement parfait. Vous voyez, je prends par exemple même juste un appareil portable cellulaire. Si vous en découvrez un dans la rue, quand vous en voyez, vous êtes sûr qu'un homme l'a conçu.
1: C'est sûr.
0: Mais l'homme est une machine beaucoup plus perfectionnée qu'un simple portable.
1: J'espère.
0: Alors si le

0: Le hasard ne peut pas fabriquer un portable ou une montre. Comment est-ce qu'il peut fabriquer un homme?
1: Donc il y avait vraiment déjà donc, cette conviction,
0: moi,
1: Dieu
0: il
1: existe,
0: y a un Dieu
1: réel.
0: Et on ne l'entend pas peut-être, il est calme, mais qu'est-ce qui se passe?
1: Oui.
0: Donc il y avait cette soif-là de chercher Dieu.
1: D'accord.
0: Et les deux voies qui m'étaient présentées, celle de l'islam, celle du christianisme, contradictoires après ces temps de discussion que j'avais eu.
1: Qu'est-ce que tu as dit à Dieu dans ta
0: Alors,
1: prière?
0: donc, je me suis adressé à Dieu. J'ai dit, Dieu, excusez-moi, pardonnez-moi de peut-être douter de ma foi musulmane, peut-être que c'est la bonne. Si c'est l'islam qui est la bonne voie, pardonnez-moi d'avoir douté, mais révélez-le-moi encore une fois de plus. Hmm. Alors là, je serai meilleur musulman.
1: Hmm.
0: Mais Dieu, si c'est ce Jésus qui est le chemin, révèle-le à moi, révèle-moi. Et je, quel que soit le prix, je vais suivre Jésus.
1: Waouh, ça c'était une prière,
0: quoi. Et j'ai dit à Dieu, j'ai dit, mais Dieu, si tu ne me réponds pas et que je meurs dans l'erreur, au dernier jugement, je te dirai que c'est de ta faute.
1: D'accord.
0: Donc tu es bien coincé, vous êtes bien coincé, monsieur le Seigneur. Bon, là, dans mon langage de l'époque, voilà. Je dis, faut que vous... Et j'étais sincère, j'ai prié comme ça pendant des mois.
1: Waouh, des mois, d'accord.
0: Ça fait plus d'une année.
1: Waouh.
0: Chaque jour, quand je rentrais, pour faire ma prière musulmane, j'ai dit, bon, je n'abandonne pas ma foi musulmane pour le moment, mais Dieu, il faut que tu me répondes. Il y a un doute en moi.
1: Alors, on veut savoir, comment est venue la réponse,
0: alors,
1: Mohamed,
0: c'est ce qu'il dit.
1: On est tous là, on a envie de savoir, dis-nous un petit peu.
0: Alors, ça va prendre un peu de temps. La première chose, c'est que... j'ai pas eu une vision, une extase, non, d'accord. J'ai pas eu ça. C'est, il s'imposait à l'intérieur de moi, malgré le fait que je ne fréquentais plus les chrétiens.
1: D'accord.
0: Que Jésus était le chemin, que c'est par lui j'avais le salut, que Christ était la vérité. Alors ça m'a amené beaucoup plus à poser davantage de questions à des musulmans, à mon père, à certaines personnes, parce que j'étais revenu du Sénégal. Mais quelque chose dit, pendant que je prie, j'entends cette voix à l'intérieur de moi. Suis Jésus. Suis Jésus. Jésus est le chemin.
1: Donc c'est une conviction à l'intérieur qui s'est établie.
0: En fait,
1: c'est venu d'un coup, c'est venu petit à petit.
0: C'est venu petit à petit.
1: D'accord.
0: Je dis souvent aux gens, lorsque je rends mon témoignage, que je dis souvent, certains se convertissent. Moi, Dieu m'a converti.
1: D'accord.
0: Voilà. Moi, Dieu, il m'a pris, il m'a changé. Et ce qui va se produire, c'est que j'étais musulman, je priais, mais bon... J'étais un peu... j'aimais un peu bien les filles, quoi. Voilà. Et c'est là qu'il va y avoir un petit... ce truc-là. Alors, il y a une fille que j'essaie de...
1: T'es un gars normal, quoi.
0: Voilà, un gars normal. Comme de ce monde, mais c'est pas...
1: C'est ça.
0: C'est pas les bonnes normes.
1: C'est pas les bonnes normes, non.
0: C'est pas les bonnes normes.
1: T'aimais bien les filles, d'accord.
0: Voilà, donc il y avait une, en fait... Bon, je l'ai vu, bon, j'étais pas aussi... Il y avait une particulièrement, là, qui était aussi d'origine musulmane.
1: D'accord.
0: Son père était musulman. Et puis, on était voisins. Et je lui disais mes intentions. Mais elle refusait. Parce qu'elle avait rencontré Jésus.
1: Ça alors.
0: Alors un soir, je la rencontre, je lui dis, vraiment, il faut qu'on parle. Moi, j'ai des pensées pour toi. Et elle dit, bon, ok, si tu veux qu'on parle, il faut qu'on aille d'abord à l'église. J'en pars et puis au retour. Donc pour la première fois, je vais mettre mon pied dans une église.
1: Waouh. Poursuivre une fille.
0: Voilà.
1: Dieu est bon.
0: J'avais fait mes prières avant. J'étais toujours en discussion avec Dieu, qui me disait de suivre Jésus. Je le sentais en moi, j'entendais cette voix intérieure. Mais bon, c'était pas suffisant. Donc je la suis. On va au culte ce jour-là. Le frère qui est à la porte, qui fait l'accueil, il me salue avec un sourire. Je regarde, je dis, mais ce monsieur, pourquoi il me salue ainsi? Pourquoi il m'aime comme ça? Qu'est-ce que je lui ai fait? Et puis, il y a tant d'amour dans son regard. Et... J'étais choqué. Bon. Puis je rentre, je dis, bon, ok, on finit cette réunion. Et après, moi, j'ai mon rencard, je dois parler à cette demoiselle-là. Je suis assis. Je ne sais pas ce qui s'est passé. Je ne me souviens plus du message. Je ne sais même pas ce qu'on a dit. Mais je t'assure, Eric, quand je me suis levé, je me suis senti déchargé, j'étais devenu chrétien. Je n'ai pas... C'est pourquoi j'ai dit, Dieu m'a converti.
1: Ah.
0: Je me suis assis avec des mauvaises pensées. La seule chose dont je me souviens, c'est l'accueil. La prédication, ça ne m'a rien dit. Rien ne m'a touché de particulier. Mais lorsque je me suis levé, j'ai senti que je n'étais plus musulman. Je repars à la maison, on chemine, parce que nos maisons n'étaient pas loin de l'église. Donc on est à pied, on marche. Et tout le long du chemin, je dis à cette fille, je ne sais pas comment te remercier. J'étais en train de pleurer. Je dis, quelque chose vient de se passer dans ma vie.
1: Wow.
0: Elle dit quoi? Je dis, je suis chrétien. On n'a pas lancé d'appel pour dire qui veut donner sa vie à Jésus, tout ça. Juste, j'ai senti que je n'étais plus musulman.
1: Ouais, c'était le jour, quoi. C'était le jour du salut pour toi.
0: Je rentre à la maison, j'entre dans la douche, je pleure de joie.
1: Wow.
0: J'appelle mon petit frère, je dis, je ne suis plus musulman. Je dis, mais pourquoi? Et c'est depuis ce temps que j'ai commencé à marcher avec Jésus. Le dimanche, je me suis caché. Je suis parti. Mes parents n'ont pas su pendant quelques temps. Pendant une certaine période, et l'amour de Dieu, l'amour de connaître ce Jésus, de l'encontrer, il a changé ma vie. Il m'a délivré. J'ai senti ce jour-là que... vous savez, quelquefois dans l'islam, on se permet de faire quelques pratiques occultes. Hein, moi, je fais un peu de fétichisme, des trucs pour embouter. Mais j'ai senti qu'en un instant, tous ces esprits étaient partis. En un instant. Je me suis senti léger.
1: Ouais, c'est
0: je me suis senti léger. Je ne passais mon temps qu'à voir cet ami et lui dire merci. Je lui dis, tu sais pas ce que tu viens de faire, tu sais pas ce que tu viens de faire. Immédiatement, mes frères qui ont vu un tel changement dans ma vie, tel changement radical, ont commencé même à me suivre. Mais quand les persécutions vont commencer à venir, quand les parents vont apprendre, bon, ils vont relâcher. Et c'est ainsi que j'ai rencontré Jésus. J'ai longtemps prié pour ma famille. Là, je crois par la grâce de Dieu que mon père va suivre bientôt, ma mère aussi.
1: Ouais.
0: Quelques années plus tard, alors, le fardeau que Dieu a mis dans mon corps, c'était l'évangélisation. J'ai témoigné de
1: c'était
0: Dieu.
1: C'était partager cette bonne nouvelle.
0: Et un jour, j'ai prié, j'ai dit, Seigneur, tu peux pas me sauver et laisser mes parents dans l'erreur. Et jusqu'au petit matin, j'entends la voix de Dieu qui me dit, Mohamed, tes parents seront sauvés. Mon petit frère qui m'a suivi, qui me suit aujourd'hui, est pasteur avec moi. Mère, elle assiste pratiquement à tous mes programmes.
1: C'est bien.
0: Je sais qu'il est sur le chemin. Mon père aussi, j'ai été un moment chassé de la maison pour ma foi. Et aujourd'hui, on s'est accepté, ils sont contents.
1: Merci Seigneur.
0: Et Dieu est en train de faire une œuvre extraordinaire dans ma maison, dans ma famille.
1: Ce qui me touche, tu vois, dans ce que tu nous partages, c'est comment Dieu prépare vraiment les choses pour qu'on puisse le rencontrer. Il avait disposé pour que tu ailles dans une école protestante, c'était quand même pas rien. Ensuite, pour que on t'envoie au Sénégal, tu rencontres des chrétiens. Ensuite, tu as des sentiments pour une jeune fille. Elle aime Jésus et sa seule idée, c'est de t'emmener à l'église. Et ce que je vois, c'est comment Dieu prépare les choses. Bien sûr, quand je pense à ma propre vie, c'est la même chose. Et pour ceux qui nous écoutent, eh bien, c'est certainement aussi la même chose. C'est-à-dire que Dieu a posé des jalons dans votre vie pour que vous puissiez le rencontrer. Pourquoi? Parce que Dieu vous aime, parce que Dieu veut le meilleur pour votre vie, comme Dieu voulait le meilleur pour Mohamed. Le meilleur, ce n'est pas dans une religion. Et vous comprenez bien, ici, à aucun moment, on a critiqué une religion, mais on a dit, il y a une personne vivante, il y a un sauveur vivant qu'il faut rencontrer. Il faut que vous deveniez, non pas juste chrétien, parce que ça veut dire vous changer de religion, mais il faut que Christ soit en vous, Jésus en vous, ça, c'est l'espérance qui vient, l'espérance de la vie éternelle. Vous vous sentez libre et après, comme Mohamed, vous avez envie de partager cette bonne nouvelle autour de vous à tous vos amis.
2: Finissons ensemble cette belle journée. 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
2: Aujourd'hui, humblement, je viens jusqu'à mon roi pour faire monter vers lui dans un élan de foi un merci sincère pour ses nombreux bienfaits, pour ce don si précieux qu'aux hommes il a fait. Accepte, Seigneur Jésus, cette prière simple mais sincère, qu'elle monte vers toi, telle une offrande en verre, accompagnée d'un parfum subtil et délicat où se mêle le jasmin, la rose, le lilas. Tes bontés envers moi toujours renouvelées font que les mots me manquent pour te remercier, mais que ce don de poésie si miraculeux serve à te louer et atteigne les cieux. Là-haut, Seigneur, depuis ton trône de gloire où tout resplendit et respire la victoire, tu jettes sur tes enfants un regard plein d'amour et tu leur ouvres bien grandes les portes de l'espoir. C'est une telle joie de pouvoir t'honorer d'une façon ou d'une autre en toute liberté, en se disant que ta puissance et ta bonté auront raison des méchants et de l'adversité. Reçois favorablement cette petite poésie, qu'elle m'aide surtout à te dire merci, car c'est toi, mon Dieu, qui donne la vie, qui reçoit dans ton royaume ceux qui ont su dire oui. Un poème de Jacqueline Foulquier.

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